0: Bon, dans les infos à noter sur la planète France, il y a l'Académie des Césars qui a donc accueilli, ou en tout cas accepté d'emblée dans son nouveau conseil d'administration, Roman Polanski et Langman. Ils sont tous les deux. Donc Langman, lui, il a été accusé de harcèlement, je crois, par sa gonzesse. Et Polanski, bon, c'est le repris de justice qu'on connaît, que la police américaine cherche à attraper encore aujourd'hui. Donc cette machine de cinéma française a choisi de les accepter tous les deux d'office pour une manifestation qui est c'est une imitation de en local de ce que font les autres dans leur pays, quoi.
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Renaud, 56 ans, Paris. Autrefois, il y avait des truites de torrents dans les montagnes. On pouvait les voir immobiles, dressées dans le courant couleur d'ambre, où les bordures blanches de leurs nageoires ondulaient doucement au fil de l'eau. Elles avaient un parfum de mousse quand on les prenait dans la main, lisses, musclées et élastiques. Sur leur dos, il y avait des dessins en pointillés, qui étaient des cartes du monde en son devenir, des cartes et des labyrinthes, d'une chose qu'on ne pourrait pas refaire, ni réparer. Dans les vals profonds qu'elles habitaient, toutes les choses étaient plus anciennes que l'homme et leurs murmures étaient de mystère. Cormac McCarthy, La route.

0: Alexa, raconte-moi ma blague préférée, s'il te plaît.
1: Ok, votre bague est commandée chez Tiffany et j'ai payé avec votre moyen de paiement préféré.
0: Tiens, maintenant tu diras moins de conneries.

Donc je suis pas très original en disant que t'es vraiment, c'est quelque chose de fantastique, là, Maurice Ravioli, c'est très fantastique. Et puis je veux te rassurer, Maurice, que j'ai la conscience qu'il faut y participer, qu'il faut la supporter pour qu'elle existe. Parce que je vois mal d'exister sans ton émission. Et puis je suis content que je suis 10 ans plus âgé que toi. Ça me donne, disons, l'espoir que moi, je vais terminer plus tôt d'écouter cette émission, c'est-à-dire je veux partir tout simplement, c'est-à-dire mourir tout simplement, avant que cette émission meure.

0: Je vois dans quel état vous mettez Guillaume.
1: Il est venu avec son papa. T'as raison, Guillaume, faut pas se laisser faire. T'as emmené ton papa. Allez, vas-y, fais-nous un kata, Guy.
0: Non, moi, ça me fait pas rire.
1: Mais si, moi, parce ça me fait rire, je suis désolé, vieux. Toi, ça te fait pas rire, mais moi, ça me fait rire.
0: Tu dis ça me fait pas rire.
1: Moi, ça me fait pas rire, comme, tu sais, comme si c'était très important que ça le fasse pas rire. Bah, on s'en fout que ça te fasse pas rire. Mais moi, ça me fait rire. Voilà. Toi, ça te fait pas rire, moi, ça me fait rire.
0: D'accord,
1: mais
0: moi, ça me fait pas rire.
1: Ben, moi, ça me fait rire. Ouais. Bah oui. Et ben, toi, ça te fait pas rire, moi, ça me fait rire.
0: Ouais. Ouais, ça me fait pas rire.
1: Là, on n'est pas pareil, mais aussi. Faut dire, Guy, que toi, tu vis dans des conditions, quand on entend le bruit qu'il y a chez toi, je comprends que ça te fasse pas rire. Tu dois pas rire souvent.
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0: Alors Alexandre, je t'ai trouvé. Alors ce qu'il y a dedans, il y a de l'huile de colza dans tes frites. Hein. Et il y a de l'huile de soja. Il y a de l'huile de soja hydrogénée. De l'arôme naturel de viande de bœuf. Des hydrolysats de protéines de blé. Des hydrolysats de protéines de lait. De l'acide citrique. Du polydiméthyloxane antioxydant. De la dextrose ou du dextrose. Du pyrophosphate de sodium. Et du sel. Voilà, c'est ça qu'il y a dans tes pommes frites, là.
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0: Attention de ne pas parler de toi à la troisième personne, comme tu disais à Kader tout à l'heure, hein, Guy.
1: On est mort de rire. C'est pas la troisième personne, ça peut être la première.
0: Enfin là, en l'occurrence, c'est pas la première, c'est la troisième.
1: J'en ai pas l'impression.
0: Ça va pas marcher, Guy. Laisse, parle avec Laurent.
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3: J'ai ma chienne qui va se faire opérer demain.
4: Ah bon?
3: Elle s'est... Oui, Maurice. Ah bon? Elle s'est déchirée. Comme si ça t'intéressait, quoi. Ah, j'ai senti le ah bon, là, franchement, laisse tomber, quoi. Bon.

0: Tu nous as dit que tu avais lu que Dieu avait créé les mers et les océans et que qu'il avait expliqué dans la foulée qu'elles ne se mélangeaient pas, mais sans expliquer techniquement pourquoi. Et les scientifiques d'aujourd'hui ont découvert pourquoi elles ne se mélangeaient pas. Mais dans la réalité, Dieu donc ne le savait pas pourquoi.
1: Parce qu'en fait, quand Dieu parle dans le Coran, il ne t'explique pas, il te décrit ce qu'il a créé. Il ne rentre pas dans la conception.
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0: L'hymen, si tu veux, c'est un filament qui est en travers de la chasse. C'est comme un parachute.
1: Je suis là.
2: Elle sera là tous les soirs. Toutes les nuits! Mon taf, mon travail. T'observer. Et t'en revendre juste après tes attitudes vues de loin comme une sorte de caméra, un observateur. Il y a des choses que tu fais dans ta vie, tu ne t'en rends même pas compte. Mais moi, je te vois. C'est mon taf, mon travail. Que tu marches dans la rue, que tu sois assis dans un bar, que tu sois dans ta bagnole, dans le train, en avion, en bateau, je suis là, je te surveille. Je regarde comment tu es habillé, comment tu bouges, comment tu marches, à qui tu parles. Je suis là pour ça, je ne fais que ça toute l'année. Il n'y a que ça qui m'obsède, toi. Toi, ton ambiance, ton climat, ta façon de faire, ta façon de boire. Et bien entendu, ton avenir.

Monsieur Pépé. Jamais je ne rate une minute, une seconde. Jamais je ne passe à côté de tous tes faits et gestes. Jamais. C'est mon obsession, c'est mon travail. Ça me permet de savoir à quelle sauce nous serons mangés demain. Surtout toi. Pas moi vraiment. Moi je sais ce que je vais devenir. Parce que c'est moi qui conduis. Toi c'est la société de consommation et les journaux qui te mènent. À certains moments...

Tu es perdu, tu voudrais savoir. Tu ouvres les journaux qui te disent, voilà, voilà comment ça va se passer. Il y aura la grève, on a besoin de toi. Tu es une sorte d'arpette, tu es de la chair à canon. La chair à saucisse, on sert de toi. On te met dehors dans le froid pour dire, regardez, ils ont arrêté de travailler, ça veut dire que nous ne sommes pas contents. Et moi, je suis là, je te surveille et je me marre.

0: patates de poids parés. C'était drôle, tu sais.
1: C'est extrêmement drôle. Qu'est-ce que tu seras demain? Raté, peut-être. Tu n'as pas une grande personnalité. Tu te laisses aller. Tu te laisses aller. Tu es dans la moyenne. Dans la normalité, tu fais ce qu'on te dit. Tu as raison, fais ce qu'on te dit. Ne fais qu'exécuter, mon vieux. Tu n'es pas là pour créer, tu es là pour suivre. Hein. Et quand ceux qui prennent des décisions auront décidé de te mettre dehors, tu prendras tes bagages, tes affaires, tu partiras, tu disparaîtras, tu iras où on te dira, en te disant ils ont raison, parce que c'est mieux comme ça, c'est mieux pour moi, ils le savent mieux que moi, c'est ce qu'ils me font en moyenne. Et dans le même temps, tu veux être unique, tu veux être seul, tu veux qu'on ait de la considération pour toi, tu n'en auras jamais. Tu es dans le moule, tu fais ce qu'on te dit. Hein? Qu'est-ce que tu vas devenir, hein? Tu ne deviendras rien, ne t'inquiète pas. On ne va pas te sortir, on ne va pas te mettre dehors, ne t'inquiète pas. On a besoin de toi ici. Eh bien, la tête. Et tu les jambes! Tu les jambes de la France! Tu les bras! Tu la matière première, celle dont on sert pour frimer, briller à l'étranger! Tu n'iras jamais à l'étranger! On t'a prévu tout ce qu'il faut, des hôtels avec des piscines, pour que tu puisses aller là-bas bronzer, surtout pas regarder le pays. Hein? Tu es la matière première, on se sert de toi et tu aimes ça, pas vrai? Tu es la matière première et tu aimes ça, pas vrai? Tu ne sais même pas si tu aimes ça, mais moi je le sais.
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0: Frédéric, 50 ans, Kawasaki. Kader Houssel a trois maisons. Kader Houssel a trois maisons. Qui n'ont ni poutre ni chevron. Qui n'ont ni poutre ni chevron. C'est pour loger les hirondelles. Que direz-vous de Kader Houssel? Ah oui, vraiment. Kader Houssel est bon enfant. Kader Houssel a trois habits. Kader Houssel a trois habits. Deux jaunes, l'autre en papier gris. Deux jaunes, l'autre en papier gris. Il met celui-ci quand il gèle, ou quand il pleut, ou quand il grêle. Ah oui, vraiment. Kader Houssel est bon enfant.
1: Que le singe, on dit qu'il descend de l'âne. Finalement, plutôt par rapport au langage, on peut se demander si on descend pas du perroquet.

après, ce qui t'attend sur les aires d'autoroute, c'est plutôt des travelots, quoi. C'est moins mon univers. Tu peux te faire emmerder un peu. Enfin, en tout cas, tu peux tomber sur de drôles de phénomènes, bien sûr. Quoi, la première fois, de loin, j'ai vu quelqu'un arriver qui marchait mal sur ses talons aiguilles avec une perruque blonde. Je me suis dit, putain, la blonde, elle a l'air d'avoir mal au cul. Puis plus elle arrivait, plus elle avait la tête de Benéhil, la blonde.

0: Après, son physique, je le connais pas trop, mais elle a une voix, mais d'une intelligence rare.
1: Et puis à un moment, j'avais accusé ma mère de nous avoir transmis la gale.
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3: Alexa, je viens de me faire vacciner. 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

0: moi, quand j'étais petit, il y avait Valavoine. Il chantait tout le temps la Ziza, et moi je pensais qu'il chantait la Visa. Je pensais que c'était
1: la Visa. Ouais, ça donne une autre gueule à la chanson. La Visa. Je te veux si tu veux.

0: Je pense aussi que tu devrais quand même faire un petit cadeau à cette fille formidable. Lui faire un petit cadeau demain. Je t'ai dit la dernière fois, demain, je pense que tu l'as pas fait parce que t'es accroché
1: sur
0: ton pognon. Mais bon, un petit truc pour elle, personnel, tu vois. Pour que, je sais pas, qu'elle se détende un peu,
2: je pense. Un billet d'avion.
0: Ouais. Faut taper un peu dans le tas d'or et lui faire plaisir, peut-être, ou lui dire simplement.
3: Si elle avait un peu mal au dos, je lui ai offert une séance d'ostéopathie, c'est pas mal, ça.
0: Ouais, enfin, ça, c'est quand on est malade, c'est un beau cadeau que de te donner un médicament, c'est gentil. Mais peut-être un cadeau, là, je veux dire, un truc gratuit, quoi, un truc, elle avait mal à la tête, je lui ai fait un cadeau, je lui ai offert un doliprane. Bon, c'est sympa.
3: Mais c'est cher, l'ostéopathe, Maurice, c'est 75 euros, hein. Non,
0: oui, d'accord, mais bon, c'est pas un cadeau quand t'as mal, tu vois.
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0: Il y a des gens qui disent, même aujourd'hui, les communistes, ils sont quand même vachement mieux informés via les réseaux sociaux.
1: C'est drôle, non?
0: Les réseaux sociaux, ce sont des entreprises qui appartiennent à des milliardaires. Et c'est vrai, c'est ce qu'ils ont fait d'ailleurs. Tous ceux qui étaient très à gauche, ils ont monté toutes leurs manifestations, toutes leurs disputes, tout ça. Ils l'ont pas fait en se disant, tiens, on va utiliser le vrai journal de soutien du peuple, l'humanité. Non, les mecs, ils l'ont fait avec Mark Zuckerberg, l'un des mecs les plus riches de la planète, et Google. C'est eux qui les ont soutenus. Les mecs qui sont pétés de thunes, qui ont des salariés chez eux qui gagnent énormément de fric, et puis d'autres salariés qui gagnent très très peu.
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0: Chaos.
1: Je me suis fait livrer un soda, hein, parce qu'il faut pas boire d'alcool, que je vais ouvrir là. Voilà, pour fêter l'incarcération de Patrick Balkany, je lève mon verre à la santé des juges, policiers et autres enquêteurs qui ont fait leur travail. Et alors on sait pas combien de jours il va rester en prison, mais bon. En tout cas ce soir, Patrick Balkany dort en prison, donc je lève mon verre et je bois.
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0: Mais tu vois maintenant même des gendarmes qui sont en chemisette avec le bras complètement tatoué. Tu me racontes?
1: Ouais, je sais pas, j'ai pas vu beaucoup de gendarmes torse nu.

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0: Un message de Roger 55 ans de Saint-Cloud. Bonsoir, oui, tu as raison Maurice. Il faut redonner du plaisir à la conversation et retrouver la sensation agréable de dialoguer aussi. Et Maurice, viens t'asseoir sur mes genoux, tu verras, ce sera agréable, tu prendras beaucoup de plaisir. Ben, quand je vais m'asseoir sur tes genoux, j'espère surtout que tu vas pouvoir respirer. Hein.
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Nicolas, 39 ans, surgère. Les gens sont comme des animaux qui ne naissent ni libres ni égaux. Prétentieux et compliqués, ils ont toujours quelque chose à cacher. Ils évitent les yeux dans les ascenseurs, restent silencieux, ne se parlent pas, se méfient de toi, chacun en sa peur. Nerveusement, font semblant de regarder l'heure. Les gens, monsieur tout le monde les connaît bien. Il est l'un d'eux et voilà pourquoi monsieur tout le monde ne les aime pas. Les gens sont hypocrites et menteurs, se complaisent dans leurs airs supérieurs, s'envoient des poignards dans le dos ou des fleurs, et se traînent comme des larves face à la douleur. Ils ne supportent ni la mort, ni de rester seuls. Ils savent jamais vraiment ce qu'ils veulent. Ils rêvent de pognon, de voiture, de maison. Et le dernier qui parle a toujours raison. Les gens, monsieur tout le monde les connaît bien, il est l'un d'eux. Et voilà pourquoi monsieur tout le monde ne les aime pas.

0: Est-ce que tu ne dois avoir que des copains avec lesquels tu parles de mécanique ou que des copains avec lesquels tu parles de je sais pas quoi? Il y a des copains avec lesquels tu parles pas beaucoup, tu regardes passer les gens, tu fais des réflexions sur machin. Et moi, je pense que l'être humain, il est fait pour avoir plein de relations différentes avec des niveaux. L'idée des vrais potes et des faux culs et des machins, c'est des gens qui scrutent leurs relations. Et je pense que les relations, faut pas les examiner à la loupe, parce que on a tous des qualités, des défauts. Nos amis nous aiment pour certains côtés que l'on a, et puis n'aiment pas certains autres côtés que l'on a, etc. Parce que tu peux pas aimer quelqu'un à 100% pour tout ce qu'il est, tout ce qu'il fait. Enfin, tu vois, c'est à moins d'être un dingue, quoi. À moins d'avoir un truc qui est pété dans ta tête.
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0: Tant que tu t'énerves et ça m'embête pour ton cœur.
1: Non, Sofiane, je t'explique. Moi, je ne suis pas des gens comme vous. J'en écoute tout le temps. Et moi, si je viens ici, c'est pas pour vous écouter, en fait.
2: Mais tu vois maintenant même des gendarmes qui sont en chemisette avec le bras complètement tatoué. Tu me racontes?
3: Ouais, je sais pas, j'ai pas vu beaucoup de gendarmes torse nu.

0: passe presque comme ça, hein.
1: Allez, à ce soir.
2: À partir de là, moi j'ai commencé à calculer mes heures. Chaque heure, hop, tac, tac. Ils sont là les papiers. Alors, Nico, heure. 6h, 7h30.
3: Attends, recommence.
2: Donc je dis, une fois 7h30, enfin 7h50. Une fois 4h75.
3: 70, c'est combien 75?
2: 75, pardon.
3: Et comment vous faites 6h60?
2: Je vais le faire moi-même parce que ça va être compliqué pour toi, je pense.
3: Vous faites 6h75 de travail?
2: Non, parce que mais c'est parce que je travaille en calculette, donc quand c'est 5h30, c'est pas 5h30, c'est 5h50 en fait. Je fais le calcul moi-même. 6h plus 7h50. Attends, 4h75.
3: Je me suis le barre à combien?
2: 5h50. Attends, plus 2h, plus 3h, 3h65, 75, plus 4h75, plus 3h25, plus mardi, ben ça. Plus 8 heures, le banquet. C'est égal à 57,50. Okay? 57,50 multiplié par 13. 57 par 13. 747,50.
3: Ouais.
2: T'as compris ou pas? Je travaille en calculette.
4: C'est pour ça que c'est pour ça, c'est un exutoire en fait, cette émission pour moi. Hein? Parce que les gens, en fait, tous les gens, à peu près que je côtoie,
5: excuse-moi, Ludovic.
4: Tous les gens sont obligés de faire le.
5: Pardonne-moi.
4: L'hypocrite. Non, mais attendez, Ludovic. Puisque vous.
5: Non, mais tu
4: vous m'attaquez, donc je vais vous dire.
6: Je ne t'attaque pas. Les gens, c'est chiant, en fait.
5: Je ne t'attaque pas.
4: Les gens, si je suis en vrai, je suis comme ça. Comme vous me voyez là. Comme vous m'entendez là. Si je suis en vrai, de vrai, dans ma vie, je suis comme ça. Mais je peux pas.
5: Voilà.
4: Je peux pas. Parce que je peux pas. Parce que sinon je suis à poil. T'as raison.
6: Relou.
4: Non mais t'as raison, Maurice. Parce que sinon je suis à poil. Je suis à poil et j'ai plus rien. J'ai plus de toi. J'ai plus rien dans ma vie. Parce que je me prendrai la tête avec tout le monde.
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8: À tout le monde. Je sais pas. Je pense qu'il faut pas être aussi généraliste.
3: Comment ?
8: Je pense qu'il ne faut pas être aussi généraliste.
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0: dans l'émission Maurice, c'est la nuit.
1: Ça se passe presque comme ça, hein.
0: Allez, à ce soir.
2: Je m'en vais au Mali, à Bamako, le 15 juillet.
3: Ouais, c'est une bonne idée, ouais, d'aller au Mali.
2: En fait, j'ai des gens autour de moi qui sont un petit peu dans les hautes sphères. En fait, je t'explique. J'ai un ami qui est à Genève, qui me propose. Alors moi, je lui dis la même chose que toi. T'inquiète, moi aussi, je lis tout ce que tu lis, Maurice. Il me dit, de quoi? Qu'est-ce que tu me racontes? Où j'habite? Il n'y a rien à voir. Donc, je vais partir au Mali.
4: Le tourisme au Mali est formellement déconseillé. Il est recommandé à nos compatriotes résidant sur place de faire preuve de la plus extrême vigilance, de se tenir informé de l'évolution de la situation et de respecter les consignes de sécurité de l'ambassade.
2: La vie, c'est une grande pièce de théâtre, ok? N'oublie jamais ça. Je vais pas quelque part où, pour me faire couper la tête, quoi, tu vois?
4: Bah si, tu vas dans un endroit où on enlève les ressortissants français.
5: Il n'avait plus donné signe de vie depuis plus d'un mois. Le journaliste Olivier Dubois, dans une vidéo de 21 secondes, il explique avoir été enlevé le 8 avril dernier dans le nord du Mali.
2: La vie, c'est une grande pièce de théâtre. C'est le jour de
3: mariage. Je suis pour le dopage dans le sport. Pas juste parce que je suis pour le dopage. Je suis pour le dopage parce que je veux assister à des performances.
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3: Qu'est-ce qu'on va faire de toutes ces vaches, de tous ces moutons, de tous ces cochons, le jour où la dictature du bien, celle qui veut transformer l'être humain en herbivore, va croquer de la salade, de la carotte et du concombre à longueur de journée. Qu'est-ce qu'on va en branler alors? On va dire qu'on les tue pas. Ok, on les tue pas, on les laisse gambader, donc plus personne ne voudra s'en occuper. Ouais.
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0: Mais j'ai l'impression qu'il y a pas mal d'entre toi qui envoient des messages sans prénom à Gévide d'appel, donc ton message s'en va au rebut. Il y en a 67 ce soir. Je parlais des pseudos parce que le pseudo, c'est aussi un état d'esprit. C'est-à-dire que c'est vrai que nous, on nous a pas, à l'école, on nous a dit qu'il fallait faire comme tout le monde et qu'on était comme tout le monde, mais on nous a pas enseigné le courage. On nous a pas appris à être courageux. On s'est dit qu'être courageux, c'était être capable de se battre dans la cour. Donc c'est ça, être courageux. On a oublié qu'être courageux, c'est d'abord savoir se hisser à la hauteur de ses interventions. Et le pseudo, c'est le moment où tu sais que tu vas dire des choses qui te rendent mal à l'aise.
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0: un message humoristique, on va dire, de Vinky, qui est sur le chat, qui dit « Maurice, ne pas oublier que Leïla veut postuler comme agent pénitentiaire ».
1: Ah ouais, c'est
0: Donc tu tentes avec ton premier prisonnier, ton premier prisonnier.
1: Ouais, c'est un peu ça, hein, c'est la vérité, hein, là, il a... Mais après, je sais pas comment le reprend Julien, mais après peut-être s'allucier à merveille, mais moi ça m'a fait un peu glacer, ça m'a glacé un peu le sang.
2: On parle de l'envers du décor, mais au quotidien, il est quand même très très bien, Julien, ici.
1: Non, mais justement, ça campire en promenade, il est cool, c'est ça.
2: Oui, non, il est très bien.
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0: Bon, donc cette année 2020, c'était une année normale pour toi. L'année 2021, il y a quoi dans le panier? Il y a des choses dont tu rêves?
1: 2020, la galère, c'est que le groupe de musique avec lequel on se produit, bah, cette année, toutes les représentations ont été annulées, quoi. Donc ça, c'est pour la partie loisir, mais c'est une belle galère pour tous les potes musiciens.
2: C'est ça. Et tu travailles dans le spectacle. C'est quoi le nom de ton groupe, William?
1: C'est les decks possibles.
2: Les quoi?
1: Les decks possibles.
2: Ça veut dire quoi?
1: Bah, ça veut dire quand on nous demande vous voulez jouer, ouais, decks possibles.
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4: Ce qui est assez agaçant, c'est qu'on t'entend depuis tout à l'heure. Il y a la, je sais pas si c'est un chien qui est derrière ou c'est quoi?
5: Non, c'est pas, c'est Dora que tu entends.
4: Ça le déstabilise pas? Non, c'est ma femme qui est derrière.

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0: Par contre, la meilleure blague de la soirée, c'est Vinky qui l'écrit. Il dit, Ribéry n'a jamais voulu aller jouer en Angleterre parce qu'il voulait le payer en livres et lui ne sait pas lire.
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0: On a tous un peu peur de l'avenir, là. Hein,
1: qui cesse de rabaisser le peuple français, tu vois, et qu'il est toujours en train de dénigrer, en fait, ce peuple qu'il a quand même accueilli et qui lui a donné pas mal
2: accueilli
1: de choses.
2: Ah non,
1: je trouve que c'est quand même, tu vois, pas très reconnaissant, quoi.
2: Personne m'a accueilli, hein.
1: Tu n'es pas très reconnaissant, quoi.
2: Ah non, mais moi, je suis né ici, personne m'a accueilli.
1: Ouais, ouais.
2: Je suis né ici.
1: Non, mais d'accord, mais écoute,
2: ah, je savais bien que c'était raciste. Je savais bien que c'était raciste. Il y a des propos dans tes dialogues. Ah, je savais bien que c'était raciste.
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0: parce que ce que j'ai vécu, c'était des histoires d'amour, de sexe même, plutôt assez direct. Et je suis toujours à la recherche de cet amour romantique que je n'ai jamais vécu.
1: Mais pourquoi il n'y a pas de romantisme et de tendresse avec la gonzesse avec laquelle t'es depuis 20 ans? Donc, comment ça se fait?
0: Elle n'aime pas ça, elle n'aime pas ça.
2: Alexa, lis-moi le dernier texto de ma mère.
3: Ok, j'ai supprimé toutes les photos de votre père.
2: Putain, putain. Tiens, maintenant tu diras moins de conneries.

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0: on a la possibilité d'avoir plusieurs sons de cloche, quoi. Effectivement, on peut entendre ce que dit le journal Le Monde sur les éléphants au Botswana, mais on peut aussi lire la presse du Botswana, quoi. Et savoir ce que les mecs au Botswana, ce qu'ils en pensent, pourquoi ils le font, tu vois.
1: Bah, je savais même pas que le Botswana parlait français, moi.
0: Bah, il parle pas français au Botswana.
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Il paraît, j'avais lu à plusieurs reprises dans des magazines, des petits magazines, genre Science et Vie, tu vois, pas des trucs d'intello.

0: si on arrête le libéralisme, il n'y a plus d'ONG. Fini. C'est-à-dire que si tu vas, par exemple, en Corée du Nord, il n'y a pas de libéralisme en Corée du Nord. Il n'y en a pas. C'est un gouvernement qui n'est pas du tout pour le libéralisme. Il n'y a pas d'ONG. Terminé.
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Quand on me demande à la douane c'est quoi toutes ces clés, je dis que je fais une collection de clés, de porte-clés. Bon, et merde, j'y arrive pas. T'as compris, quoi. Le mec qui collectionne les porte-clés.

0: Mais je pense que en fait, je suis venu pour m'incarner. Enfin, je me suis incarné. C'est moi qui ai décidé. J'ai décidé en fait, je pense, incarner avec mes parents et choisir mes parents. Et je pense que je les ai choisis.
1: J'ai pas compris.

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Bonsoir Maurice, bonsoir les confinés, Jean, 43 ans, de Vichy. 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Enjoy!

0: Je voulais parler de la station spatiale, l'ISS, la station spatiale internationale.
1: Ah, genre, je sais même pas c'est quoi.
2: Dans la station internationale, c'est là où est stationnée la fusée. La fusée.
3: Tout simplement, voilà, j'ai atteint un niveau de vie, un stade de niveau de vie où, voilà, on en profite, on met pas d'argent de côté. Je vous garantis que je ne mets pas d'argent de côté, ma femme et moi, on n'y arrive pas. Mais par contre, ce qu'on gagne, on le dépense. Parce que vaut mieux le dépenser maintenant plutôt que de le mettre de côté quand les banques vont se rafraîchir.
4: Est-ce que vous mettez des sous de côté pour votre fille ?
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4: Pargne, un truc comme ça, quoi.
3: Ouais, mais ça, c'est en liquide. C'est pas la banque.
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3: Non, mais on a des enveloppes, en fait, tu vois, sous les boîtes à chaussures, en fait.
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0: tu tiens un discours qui est un discours politique. Qui est moi que je veux bien entendre. Hein, je suis pas contre le fait. Je pense que les gens comme toi, faut les entendre. Il faut que tu t'exprimes. Il faut leur répondre aussi.
1: Mépris.
0: Non, c'est pas du mépris. Au contraire, je te permets de parler. Écoute-moi bien. Si je te méprisais, je sais très bien mépriser les gens. Moi, c'est un truc que je fais très bien. Attends, j'appuie sur le bouton. Tu vois. Je t'explique. J'appuie sur le bouton, pas pour déséquilibrer notre rapport, mais c'est pour que tu me laisses parler, parce que tu n'as pas été éduqué de manière à laisser parler les gens. Donc il faut qu'il y ait un bouton pour que on puisse faire des phrases complètes.
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0: Alexa, tu me montres un cours de salsa?
1: Ok, je viens de clôturer vos comptes chez AXA.
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0: Voilà, rock'n'roll et bonne nuit, et à demain ou à la semaine prochaine ou à dans 2 mois. Voilà.
1: Bon, tu sais où me trouver. Rock'n'roll et bonne nuit à toi et merci. Je suis pas sûr. Merci d'être venu. Ouais, pas mal.
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0: Lorsque quelqu'un chante en France, on lui dit « T'as pris tes cachets, il va y avoir de la pluie, oh là là, ouïouïouï, je sais pas quoi. » Bon, comment veux-tu qu'on arrive à chanter? Bon, on peut pas chanter. Les seuls mecs qui peuvent chanter sont ceux qui, à un moment, ont chanté dans leur coin et paf, soudain, vont chanter dans des trucs, dans des bars, dans des machins. Donc, mais au début, les gens rigolent toujours.
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2: Donc ce dernier proposait de pouvoir acheter une femme pour la somme de 5 000 euros. J'imagine quand même, c'est grave. Hein. Donc à la manière de Cdiscount, vous avez plusieurs sujets dans la vitrine, on va dire. Et une fois le choix réalisé, vous mettez ça au panier et vous réglez par carte bleue.

0: si t'avais les moyens de payer une meuf à ton daron, il la prendrait.
1: Une meuf à mon daron?
0: Ouais, il irait.
2: Non, mais qu'est-ce que c'est?
1: C'est-à-dire, si je lui payais une pute, ouais. Genre, je prends une pute,
3: Ce qui est intéressant, j'aime beaucoup l'opposition qu'il y a dans la vision de l'existence d'Abdel, qui vit comme il a envie, hein, et celle de Lucas. C'est-à-dire que, et en plus, ce qui est intéressant, c'est qu'on a l'image, donc ce que j'aime, c'est la tête.

s'il y a une population de personnes en fait qui mangent, qui chassent ces dauphins et qui le mangent, et en fait je crois que la viande elle tourne, elle se charge en mercure, et en fait ça avait déclenché des, bah en fait de la consanguinité quoi.

0: Il va y avoir plein d'histoires. Énormément de cancans, de trolls. Parce que les Jeux Olympiques Paris 2024, ça doit être 100% énergie renouvelable, éthique, transparence, enfin bon, truc de ouf quoi. Ce sera pas le cas. On sait que ce sera très difficile de faire 100% énergie renouvelable et qu'il y aura forcément des gens qui vont dénicher des endroits où l'énergie n'était pas renouvelable, qui vont faire des procès, des histoires, enfin bon. Il va y avoir énormément de merde avec ça. Pour que l'ambiance soit un peu compliquée, on aura ensuite un vrai problème de financement. Parce que bon, c'est vrai que Total pour l'énergie renouvelable, c'était moyen comme idée.
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0: il a le don. Ce mec, il a le don. Ce mec, il a le don de savoir faire parler les gens, de les écouter. Et quand il y en a un qui le fait chier, de lui faire comprendre, j'en ai rien à foutre de ce que tu penses. Et ça, ça, c'est pas donné à tous les animateurs de dire ça.
1: Eh oui.
0: c'est quand même incroyable. Hier, j'étais effondré de rire. Dis comment, j'imagine que un intervieweur, un journaliste dise à son auditeur, mais j'en ai complètement rien à foutre de ce que tu penses.
1: Ce qui est vrai. Ce qui est vrai.
0: Oh, super. Merci à toi.

je vais juste dire un truc, et après effectivement j'ai déjà trouvé, lu des femmes qui écrivaient aussi bien, qui écrivaient une histoire qui aussi bien, enfin pas aussi bien, mais comme des hommes, hein, bon, c'est, ça existe aussi.

0: battre pour participer à ce programme. 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

0: établir des mécanismes qui, comment on va dire, les mécanismes de l'inégalité.
1: Mais on n'a pas créé un mécanisme d'inégalité.
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3: Et après, bonne nouvelle, on m'a appelé et on m'a dit que j'avais un appartement pour moi.
1: Ah, ça y est. Enfin, j'ai trouvé. Oui. Ah, ils t'ont attribué, c'est quoi, c'est l'office d'HLM?
3: Oui, c'est ça.
4: Et tu as fait quoi en échange? Tu as fait une turlute?
1: Non, mais parce que
4: ça, c'est pas normal, Maurice. Elle connaît forcément quelqu'un et il y a eu un échange, un commerce sexuel sans doute. Parce que les gens comme ça qui demandent... Et au bout de 2 mois, ils ont un truc, c'est impossible en France, Maurice.

0: y a un dicton qui dit,
1: oui.
0: Et ça, c'est une réalité, on se fie toujours à la première impression. Moi, quand je t'ai vu, quand je t'ai vu, voilà, tout à l'heure, j'ai un peu extrapolé, mais j'ai dit, ce gars-là, il a le look de Serge Gainsbourg ou d'un bagnard.

0: par rapport à Trump, je me dis voilà, moi je me suis pété la tête à écouter tout ce qui se passe aux États-Unis. Et aujourd'hui, j'ai pris plus de plaisir à me prendre des balles en plastique de petits gosses de 6 ans qu'à écouter ce qui se passe aux États-Unis, quoi. Et je voulais simplement dire que je trouve que c'est chouette de que c'est chouette. Merde, je me suis perdu, excuse-moi. Mais voilà.
1: Ouais. Bon, c'est vrai que t'arrives à t'auto-perdre toi-même dans ce que tu dis.

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2: Ouais, enfin bon, c'est un travail énorme, quoi. Je veux dire, c'est extrêmement cher.
3: J'ai le prototype. Tout est calculé. J'ai le prototype, il fonctionne. Enfin, le prototype, je l'ai simulé sur ordinateur. Le câblage, je le fais demain.
4: Qu'est-ce qu'il raconte? Câblage.
5: Mais les travaux, ils sont à la charge de la ville, de la commune.
3: Et ils sont à la charge, ça peut être pour une entreprise ou pour une commune ou pour un quartier, par exemple. Peu importe. Ouais. Ou pour une école ou n'importe.
2: Qu'est-ce que tu racontes? Moi, je parle de place de stationnement dans la rue, je parle pas des...
3: Le monsieur me demande à qui va se charger de...
2: Non, il te demande qui va payer pour...
3: Va payer, ben, je vais te le dire. Ça peut être une entreprise. Par exemple, comme on dit des marques, donc je vais me permettre. Ça peut être Leclerc, Carrefour, Intermarché.
2: Mais quoi, sur leur parking? Mais on s'en fout de leur parking à eux. On s'en branle de leur parking à Carrefour et machin.
3: C'était un exemple. Ça peut être une salle de sport.
2: On s'en fout des parkings des salles de sport. Et c'est pas là qu'il y a des problèmes. Sur les parkings de Carrefour, du centre Leclerc et d'Intermarché, il y a de la place. Il y a toujours de la place. Il y a des squatteurs, des voitures des ossées. On peut se faire renverser, agresser, enfin bon, voler sa bagnole. Bon, là-dessus, c'est pas vraiment là qu'on a un souci. C'est dans les rues des villes, là où c'est compliqué, quoi, ce qui te met en retard quand t'as rendez-vous chez le vendeur de chaussures, ce qui te met ou chez Noroto. Non, mais non, Noroto, ils l'apprennent la bagnole. Ils sont disponibles. Ouais, 500 balles et les 4 pneus. Ouais, tu m'étonnes qu'ils seront disponibles. Et ils ont fermé juste après. Une fois qu'ils lui ont mis ses 4 pneus, il a dit au mec, bon allez, c'est fermé, rentrez chez vous, les gars. Ouais. Et ouais. Mais, moi, c'est dans la rue qu'on a besoin de ça.
3: Ça, oui, justement, ça peut être aussi installé dans la rue, oui.
2: Mais qu'est-ce qu'on en a à branler que ce soit installé sur le parking du centre Leclerc?
3: Non, mais c'est un exemple.
2: Non, mais d'accord, mais enfin, même si tu prends ça comme exemple, qu'est-ce qu'on en a à foutre,
3: je veux dire, mais, par exemple, on va dire, alors d'accord, allez, à centre Leclerc, par exemple, on va dire, il y a, par exemple, le service de sécurité du centre Leclerc, on va dire.
2: Ouais.
3: Il a besoin de place pour aller travailler. Pour ouvrir le magasin, il faut des agents de sécurité. Il faut pas qu'ils se fassent piquer leur place.
2: Quoi?
3: Donc, on peut
2: installer. Ils ont un parking pour le personnel, les mecs.
5: Ils sont réservés les places.
2: Oui, ils ont un parking pour le personnel. Ils en ont rien à foutre de tes capteurs.
3: Ben non, parce que il y a, par exemple, bon, là on parle de Leclerc, c'est vrai que c'est un peu,
2: mais je sais même pas où il y en a des centres Leclerc.
3: On peut dire une entreprise une entreprise au hasard, Électricité du Pont, je dis ça, j'aime pas.
2: Oui, mais Électricité du Pont, il a son parking, il y a marqué, il y a les plaques d'immatriculation de tous les cadres, comme ça chacun a sa place de bagnole, Et après, tous les ouvriers, ils se démerdent, ils viennent à vélo, à pied, il n'y a pas de parking pour eux. Donc, bon.
3: Ah ben,
2: il n'y a pas besoin de capteurs.
5: Ils l'ont bien mérité.
2: Eux, ils sont juste à un portique, là, tu sais, filtrant, là, pour rentrer un par un. Avec la pointeuse derrière, terminée. Alors les capteurs pour garer la bagnole, vu le prix de l'essence en plus, les mecs qui gagnent 1500 balles par mois, ils prennent pas sa caisse pour aller bosser, tu vois. Bon. Tu peux mettre des capteurs sur le parking.
3: Ben vous en riez, mais il y a des endroits, je vais pas prendre d'autres exemples, mais où il y a les places bleues pour les personnes à mobilité réduite, où il y a des gens normaux, bien portants, qui s'y garent. Voilà.
2: Ouais, il y a un mec qui fait un truc marrant, j'ai vu sur internet.
3: Ça en moque encore plus les gens.
2: Il y a un mec qui mettait du truc là, du papier cellophane là autour des bagnoles qui étaient garées sur les places handicapées. Ça, c'était drôle comme truc. Je trouvais que c'était marrant. Il faisait 15 fois le tour du poisson là, avec la bagnole, avec le truc pour faire chier les gens. Et je trouve que ça, c'était bien. Mais bon, honnêtement, je sais pas à qui tu vas vendre ça, parce que je suis pas certain que les entreprises aient envie de dépenser beaucoup d'argent pour le parking du personnel. On va mettre des capteurs, je sais pas quoi. Là. Et même les mecs vont dire, bon, donnez-nous plutôt une prime, non, plutôt que de faire votre truc des places de parking. Vu qu'on a tous des vélos électriques, bon. Non, tu crois pas, Saïd?
3: Bah, disons que, par exemple, moi j'étais dans certaines entreprises, il y avait des intervenants qui venaient de l'étranger ou de la France, peu importe, qui étaient payés 3000 euros la journée et qui devaient se garer rapidement et aller faire leur truc et repartir parce qu'ils avaient l'avion à telle heure. Et que si la place...
2: Mais quoi, parce qu'ils viennent en avion avec leur bagnole?
3: Non.
2: Ils viennent en avion, ils prennent un taxi après.
3: Alors, toi qui es journaliste, tu sais que quand il y a, par exemple, un match de football, la voiture est louée à l'aéroport et après, elle part au stade.
2: Je comprends pas là de quoi on parle.
3: Non, exemple, il y a un match de rugby Bordeaux-Toulouse, on va dire.
2: Bordeaux-Toulouse, tu prends un taxi, tu ne prends pas une voiture de location pour la mettre pendant 3 heures sur un parking, pourquoi foutre?
3: Mais j'ai vu moi-même des gens qui sont connus, qu'on peut reconnaître à la télé. Et
2: enfin, les gens que je connais, ils prennent un chauffeur. Non, enfin, je suis désolé, les gars.
3: Tu prends un chauffeur.
2: Quand t'es invité à un truc comme ça, tu prends un chauffeur. Donc, le mec, il te dépose au stade à l'entrée VIP. Oui. Et après, t'en as rien à foutre de là où il va se garer, je sais pas quoi. Et tu lui dis, vous regardez, truc, je vous enverrai un message, venez me chercher. Terminé. Tu vas pas prendre une voiture de location pour la mettre sur le parking du stade. N'importe quoi. Alors,
5: Moi, j'ai vu les mecs de Canal Plus, Eric Bailly, tout ça, ils venaient avec des bagnoles de location. Je les ai vus. Je sais pas si son goût du midi, je sais pas, mais là, je les ai vus.
6: Allume la lumière du salon.
7: Non, vous êtes dans la chambre. C'est inutile.
6: Tiens, il y a moins de conneries.
2: C'est ça la suite, je te dis, de notre vie. Saïd a 44, il est à Toulouse avec son invention sur les parkings d'entreprise.
3: 15 ans et Sochi la relève à Gad Elmaleh.
2: Ouais, ça c'est bien. Il est souvent marrant, Gad Elmaleh, je trouve. Muriel à 55 est à Bénodet.
8: Oui.
2: Avec sa Saxo 1 litre 1, 60 chevaux, 4 chevaux fiscaux. Avec 4 beaux pneus neufs sur des belles jantes alliage.
8: Ouais.
2: À vos boulonneuses.
8: Faudrait que je te demande quelque chose.
2: Et, ouais. Justement. Et ça va être bientôt à toi. Alban à 56, il est à Mont-de-Marsan.
5: Oui.
2: Et allez, Saïd, encore un petit tour et après on va écouter Muriel à Bénodet.
3: Allez, une dernière phrase, j'arrête. Juste, il m'arrive souvent d'aller sur les grandes rencontres de football en prime time, c'est-à-dire le match de la journée sur les 10. Et des journalistes, donc comme on cite des marques, donc je me permets de le dire, des journalistes de Canal+, que j'ai rencontrés avec qui j'ai discuté rapidement, étaient venus en voiture de location de marque. Il me semble que c'était Sixt, la marque de location, les voitures, ouais, bon, les locations là.
2: Bon, ils sont organisés comme des canards. C'est pour ça.
3: Ben, je dis ce que j'ai vu.
2: Oui, très bien. Donc,

0: trouver une autre place de parking. Alors que bon, c'est complètement absurde. Et à part les gens que t'as vus, personne ne fait ça. C'est-à-dire, personne ne perd son temps à louer une voiture pour aller faire un travail statique.
1: Très bien. Nous en reparlons.
0: Ouais. Mais je te dis, c'est sur la voie publique que c'est intéressant.
1: Oui, pour 2 heures en parlerons. Après.
0: C'est là qu'il y a du fricot à se faire.
1: Voilà. Bon, faut entreprendre et il faut comment dire, pardon. Ah, je sais pas vous. Il faut se tromper pour réussir au bout d'un mois. Voilà.
0: Oh, très bien. Muriel à Bénodet.
2: Oui, je trouvais que ton idée, Maurice, était quand même vachement bien, quoi. Effectivement, c'est génial d'avoir ça dans les villes.
0: Ben c'est ce dont on a besoin, en fait.
1: Ça, c'est mon idée à la base. Hein.
0: Putain, moi, je me souviens avoir tourné je pensais à Bayonne, là, quand tu tournes, autour des galeries, là, ils ont fait.
1: Oui.
0: Ils ont mangé des, maintenant c'est piéton là, quand t'es au pied de Vauban là, et puis ils ont mis des places, ça j'ai déjà raconté, ils ont mis des places de stationnement dans la rue de la Poste là à Bayonne où tu as un compte à rebours. C'est gratuit pendant je sais pas combien. C'est hyper stressant, tu sais, parce que dès que tu te gares, paf, t'as le compte à rebours qui démarre.
3: Ouais. Et ça, ils en foutent partout maintenant de ça. C'est le truc à la mode, j'ai l'impression, ils en mettent partout.
0: Ouais, mais ça te fait palpiter le cœur, tu sais.
3: Il y en a un en marchant dans la rue Gambetta pour un parking qui allait 3-4 places, pas plus.
1: Mon système gère ça aussi.
3: C'est hallucinant.
0: Tac, tu te gardes, paf, le machin clou, il est vert, il cligne. Le temps qui s'égrène.
3: C'est vrai, en plus.
0: Tu cours, tu oublies de fermer la bagnole. Vite. Et en fait, tu vas faire quelque chose, et pendant tout le temps où tu vas faire le truc, t'es stressé. Tu sais pas pourquoi t'es stressé. C'est le compte à rebours. Alors tu marches vite et après tu reviens et tu regardes au loin si c'est rouge déjà ou parce qu'après ça, une fois qu'il est à zéro, donc il est vert, il est à zéro et après il compte en rouge.
3: Oh, c'est un truc mais c'est vrai, c'est un truc de fou.
0: C'est monstrueux, monstrueux. Je connais pas plus.
2: Bayonne, quoi, c'est une petite ville, Bayonne.
0: Ouais, mais pour se garer, dis donc, va te garer à Bayonne.
3: Mais Mont-de-Marsan, c'est 2 fois plus petit que Bayonne encore. Hein.
0: Ouais, non. Mais c'est vrai, dans les petites villes, les places de stationnement payantes sont, il y en a pas beaucoup, et c'est très difficile souvent de se garer dans les petites villes et dans les villes moyennes, parce que Bayonne c'est moyen, quoi. Tu tournes, t'arrêtes plus de tourner, tu tournes 20 fois, là, je me vois, tu sais, tu traverses la Nive, là, tu remontes à droite, tu sais, le long, là, tu redescends, après tu tournes à droite à nouveau, en direction de la Poste, après tu tournes à gauche parce que tu peux plus aller tout droit, tu peux plus prendre la rue d'Espagne là-bas, donc tu prends à gauche, et hop, t'attends le feu, tu repars, tu tournes à droite, et là, tu remontes, tu retraverses.
2: Et après, tu trouves une place avec le compte à rebours.
0: Et après, tu trouves une place et tac, tu te gares et tu tapes. Et tu, merde, qu'est-ce qui se passe? Il y a un compte à rebours.
1: À Tokyo, il y a des...
2: Ils vont devenir fous, les Bayonnais.
1: À Tokyo, il y a des immeubles qui sont équipés d'ascenseurs. On garde sa voiture et puis il s'occupe de tout. Et quand on revient, vous la redescendez.
0: Oui, enfin, pas qu'à Tokyo, ça existe à New York, ça existe dans beaucoup de villes.
3: Ouais. Pas à Bayonne, hein.
0: Ouais, pas à Bayonne.
3: Ni à Mont-de-Marsan.
0: À Paris, t'as l'ascenseur aussi, là. À Paris, tu te gares, et puis ta voiture, elle descend dans l'ascenseur, et après elle va se mettre dans le trieur, là, sur la rue, sur Arts et Métiers, là. Pff, ce parking existe depuis tellement longtemps. Mais bon, oui, ça existe, ça, ces trucs là, mais c'est pas vraiment ça dont on a besoin d'un truc qui nous dise où il y a des places. Ouais. ça t'évite de te faire chier là où il y a un mouvement. Vas-y, Muriel.
2: Oui, voilà.

0: Bah, c'était fort intéressant. Bon. Saïd, je voulais te demander, mais en fait, tu es à ton compte, tu es entrepreneur, c'est ça?
1: En fait, j'avais une entreprise, mais que j'ai rendu les locaux suite à la crise Covid. Et du coup, là, je travaille en freelance sur des projets avec mes anciens clients, voilà.
0: D'accord. Mmh. Ok.
1: Mais en attendant, je travaille aussi en tant que salarié à côté.
0: D'accord. Et ce projet de gestion de parking, là, c'est un projet que tu as toi ou que tu as proposé à tes clients là actuels?
1: Non, c'est un client qui m'a proposé de le développer.
0: D'accord.
1: C'est une entreprise pour. Excuse-moi, je te laisse finir.
0: Non. Je disais juste que j'avais compris.
1: C'est une entreprise qui détient à peu près 40% des contrôles d'accès et des alarmes et des portails. Donc des portails quand tu veux rentrer dans ta résidence, tu tapes ton code et tu rentres, tu tapes ça, tu sais comment. De la ville de Toulouse, qui sera bientôt la troisième ville de France. Et donc c'est quand même du sérieux.
2: J'ai rien compris, moi. C'est quoi? J'ai pas compris. J'ai pas compris. Non,
1: je veux dire, l'entreprise qui m'a demandé de développer le produit
2: ouais.
1: détient à peu près environ entre 30 et 40% du marché du contrôle d'accès des parkings et des résidences et aussi des alarmes de la ville de Toulouse qui sera bientôt la troisième ville de France.
2: Ah bon?
1: Voilà. Oui, ça, c'est le client qui a été demandeur du produit.
2: Mais pourquoi est-ce qu'il ne le développe pas lui-même? Je comprends pas.
1: Parce que
0: tu fais appel à des prestataires.
1: Si je dis tout, j'ai plus de raison.
2: Les entreprises rarement font appel à des prestataires pour développer des produits. Elles fabriquent, elles créent un produit. Et ensuite, elle demande à des prestataires d'intervenir dans la pose, dans le truc, mais pas rarement dans l'idée, parce que ça veut dire que c'est le prestataire après qui le tient par la cravate pour un truc qui semble être dans son cœur de métier.
1: D'accord. Alors pourquoi la France a acheté des vaccins à l'étranger alors que nous avons des laboratoires?
2: Parce qu'on n'a pas réussi à développer de vaccins, notamment parce que chez Pasteur, les gens se sont, alors qu'ils avaient le crédit qui était payé par les Américains, ils se sont disputés chez Pasteur et ils n'ont pas pu développer le vaccin du Covid notamment.
1: Ben, c'est la même chose dans mon cas. On peut faire une analogie avec ça.
2: Oui, enfin là.
1: Avec ce raisonnement, pardon.
2: Non, mais là, c'est une entreprise. Avec un conseil d'administration, un directeur, enfin une équipe de direction. Donc là, les gens peuvent pas. Là, le problème, c'est chez nous, c'est Pasteur.
1: Ouais, oui. Oui, mais ils n'ont pas de. Bon. Ils font surtout du retail et de la pose, et ils n'ont pas de développement, de département de développement déjà. Et après.
2: Ils laisseraient échapper. Alors qu'il laisserait donc un autre, donc toi, extérieur à leur entreprise, développer un truc qui est dans leur cœur de métier, qui fait que toi, tu pourrais très bien demain trouver juste des gens pour, parce que eux, ils ne servent qu'à poser le truc, trouver des gens pour poser. Très bien.
1: Ce qu'on a fait avec le vaccin.
2: On va peut-être te faire une offre pour rentrer dans ton capital, nous.
1: C'est ce que nous avons fait avec le vaccin. On l'a acheté ailleurs alors qu'on finance des laboratoires avec nos impôts.
2: Ouais, enfin, ça n'a rien à voir.
3: Mais pas suffisamment, justement.
2: Oui, parce qu'on en est.
3: C'est un problème d'argent.
1: C'est un problème d'argent.
3: C'est pour ça qu'on n'a pas trouvé de vaccin.
1: Voilà. Mais aussi, c'est un problème d'argent. C'est-à-dire que ça, c'est un projet qui peut capoter, comme on dit. Et ils ne veulent pas prendre le risque. Ils se traitent. Et c'est comme. Alors pourquoi vous faites pas votre paye chez vous, par exemple? C'est pareil. Vous êtes capable.
2: Mais ça n'a rien à voir. Externaliser la paye, c'est pour des raisons pratiques, simples, de déclaration, de comptabilité, etc. Ce qui t'évite d'avoir une usine à gaz comme avant dans les petites boîtes, même dans les garages, les mecs ils avaient 15 personnes pour faire la compta. Aujourd'hui, tout le monde externalise parce que c'est beaucoup plus simple, quoi. Mais c'est pas, on n'est pas dans le cœur de, on n'est pas dans le dans notre cœur de métier. Là, c'est le cœur de métier des mecs. Ceux qui dont le travail est de s'occuper de faire les payes, ils vont pas chercher des prestataires extérieurs pour le faire. Ils le font eux-mêmes parce que c'est leur cœur de métier, c'est leur boulot, quoi.
1: Mais tu viens de répondre à ta question en disant eux ils sont là pour poser et prospecter. Donc ça c'est leur.
2: Mais non, tu nous as expliqué que c'était eux qui étaient les rois de je sais pas quoi, de l'accès, non, etc.
1: Ah, pardon, je te
2: laisse finir. Oui, enfin bon, en tout cas, ça veut dire que tu pourras très bien leur arracher leur marché assez simplement si t'aides à te développer un peu. Après, tu peux les manger, quoi. C'est bien. Je te dis, c'est pour ça, envoie-nous quand même le truc, on sait jamais, on va te faire une offre, je te dis.
0: C'est vrai que c'est un peu surprenant,
2: quand même. C'est bizarre, comme.
1: Ouais, bon. Tout le monde ne peut pas comprendre, je comprends. Après, c'est quand, alors pourquoi alors on ferme toutes les boulangeries et tout le monde fait son pain chez soi, d'accord.
2: Je vois pas le rapport. Mais
1: il y a un rapport. Parce que pourquoi tu vas voir ton boulanger que tu sais très
2: parce
1: bien.
2: Parce que je ne suis pas boulanger en fait. Ce n'est pas mon métier. La plupart des gens qui vont chez les boulangers pour acheter du pain, ne sont pas des boulangers, en fait.
1: Pas des boulangers, mais le pain, j'avoue, il n'y a pas besoin d'être sorti de je sais pas où.
2: Je n'en sais rien. Ce que je sais, en tout cas, c'est que les gens, les clients des boulangeries, la grande partie des clients particuliers des boulangeries, y vont parce qu'ils ne sont pas boulangers. C'est ça, en fait.
1: Oui, ben eux, ils ne développent pas ce produit-là. Parce que ce n'est pas leur cœur de métier, comme tu disais.
2: Ah bon, très
1: eux,
2: bien.
1: Ils sont là.
2: Ok, Saïd, d'accord. Bon. Muriel, c'est à toi.
0: Ok. Bon, j'avais une autre question pour Saïd, mais ce sera pour une autre fois.
2: Non, allez, pose une autre question. Il est marrant, Saïd, en plus. Allez.
0: Non, j'ai remarqué que... Je peux te poser une autre question, Saïd? Il n'y a pas de souci?
1: Sans souci. Allez, t'accordes encore quelques crédits.
0: D'accord. J'ai remarqué en fait, ça fait quelques émissions où tu appelles assez régulièrement, on va dire. C'est vrai que tu nous.
1: Je sais pas si j'étais pas là avant toi, par rapport à l'émission.
0: Oh alors là, si c'est possible, hein, tu sais, moi je suis souvent sur le chat, c'est très exceptionnel.
1: Ben non, mais
0: quand
1: au-delà
0: j'appelle.
1: Du chat, mais je parle du début de les de Maurice Radio Libre.
0: Moi j'ai commencé à écouter Maurice Radio Libre c'était au début des années 90, Saïd. Donc toi je ne sais pas, toi c'était quand
1: Maurice n'aime pas qu'on en parle, mais c'était à partir de Skyrock et après c'est passé à la syndication, voilà.
0: Ok.
2: Pourquoi je veux pas qu'on en parle? Attends, pourquoi je ne veux pas qu'on en parle? J'ai pas compris.
1: Je sais pas, des fois t'aimes pas trop qu'on reparle de Skyrock, je sais pas.
2: Ah bon? Non, c'est pas ça, non, c'est que quand quelqu'un vient me raconter l'histoire de truc, je lui dis, bon écoute, nous, tout ça on le sait bien, on est en 2023, on a envie de parler de 2023, on n'a pas de raison d'être en train de se ressasser les histoires d'il y a 20 ans.
1: C'est sûr. Mais je répondais à la question, en fait. Mais bon, je me suis
0: En fait, ma question, c'était pas ça, Saïd, au départ, mais.
2: Prépare la question, j'arrive.
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2: Ouais. Saïd à 44, il est à Toulouse.
8: Présent.
2: Muriel 55, elle est à Bénodet.
9: Je suis là.
2: Alvin à 56, il est à Mont-de-Marsan.
10: Ouais, ouais.
2: Muriel, c'est à toi, donc tu vas pouvoir poser ta question.
9: Oui, donc Saïd, je remarque en fait que quand tu appelles Maurice, c'est souvent pour parler de sujets très techniques, etc. Donc, mais est-ce que tu t'intéresses à d'autres choses dans la vie?
1: Oui, je m'intéresse à ma fille, je m'occupe beaucoup de ma fille, ouais. On est vraiment... je me rappelle plus du mot, mais on est comme des aimants, quoi. Je sais plus le mot, c'est pour Maurice Pemé.
10: Fusionnel.
1: Fusionnel, voilà.
10: Pardon. Fusionnel.
1: Pardon, voilà.
9: Quel âge elle a ta fille?
1: 6 ans et demi.
9: D'accord, oui, elle est encore petite.
1: Par contre, je suis pas le sujet de notre débat.
9: Comment?
1: Je ne souhaite pas qu'elle soit le sujet de notre débat.
9: Ah oui, non, t'inquiète pas. Ok, non, mais c'est...
2: Et si on débattait de la fille de Saïd?
1: J'ai pas entendu.
2: Pardon, excuse-moi, Mumu, je suis un peu dissipé. Allez-y, Muriel.
9: Oui, non, donc pour résumer, en fait, on va dire que tes centres d'intérêt tournent autour de la technique, de tout ce qui est technique, et donc de ta fille. C'est bien ça?
1: Non, enfin, ma fille, on peut l'oublier parce que, voilà, ça regarde
9: oui,
1: personne.
9: Tu ne veux pas en parler, d'accord? Oui, oui.
1: Ouais, okay. Ça regarde personne, c'est entre elle et moi.
9: Oui, oui.
1: Et après, la technique, oui, on peut en parler, oui, effectivement, oui. Après, c'est sûr que je m'intéresse pas à l'évolution des mollusques à Biarritz, quoi, par exemple.
10: Il est bon.
9: D'accord, bon. Et sinon, tu sors un peu? Est-ce que tu aimes aller au cinéma?
1: Non, je sors pas du tout. J'ai fait 25 ans de sport. J'ai repâté tous les terrains de football du Sud-Ouest. J'ai mes amis que... Je les connais depuis que j'ai 8 ans, 9 ans, 11 ans, collège, tout ça, c'est toujours les mêmes alors que j'ai 44 ans. Et à part ça, j'ai visité plusieurs pays, j'ai été souvent dans le Pas-de-Calais.
2: Le Pas-de-Calais, c'est le pays dans lequel vont les migrants.
9: Non, c'est vrai. On pourrait considérer ça comme un pays à part, effectivement.
1: Le Pas-de-Calais, c'est là où arrivent toutes les technologies qui nous viennent depuis.
2: Qui nous viennent d'Afrique.
10: Ouais,
2: bien sûr, je déconne hein, que les gens du Pas-de-Calais ne le prennent pas mal.
1: Les gens du Pas-de-Calais coupent la radio, s'il vous plaît.
2: Ouais, c'est une blague, hein, bien entendu. Mais c'est parce qu'elle était facile, elle était pas mal. Je trouve que la perche était tendue. Je l'ai saisie.
1: Mais il semblait que c'était moi le gars d'Elma et de l'émission.
2: Ouais, donc t'es allé dans le Nord Pas-de-Calais.
1: J'ai pas été que là-bas.
2: Ah bon?
1: Mais madame me demande.
2: Madame.
1: Est-ce que je.
10: Il y a monsieur, madame.
0: Monsieur, madame. Monsieur, madame.
1: Non, parce
0: okay.
1: que.
0: Non, mais ok, c'est bien, Saïd. Merci.
1: Non, je t'en prie, j'irai contre toi, t'inquiète pas.
0: C'est ah parce non, que non, moi, non, mais je...
1: j'ai ma forme d'humour, moi aussi. Mais quand tu dis que je m'intéresse à quoi que ce soit, c'est juste que je parlais de ce que je sais, de ce que je fais à ce moment. Après, toi, je sais pas si. Par exemple, tu t'es.
0: Non, en tout cas, t'as l'air passionné, hein, ça c'est clair.
1: Et que t'attends qu'il fasse ses fruits, tu peux nous en parler aussi. Mais je ne te dirai pas, tu ne t'intéresses qu'au pommier, quoi. Tu vois?
0: Ok.
10: c'est une parabole.
0: Maurice, j'ai une question pour toi aussi. Je peux?
2: Ben pourquoi pas?
0: Oui, on va passer vraiment du coq à l'âne, hein.
1: Pourquoi tu me poses pas pour te dire?
0: Pardon?
1: Pourquoi il ne me censure pas? C'est ça que tu veux dire?
0: Qui?
1: Maurice.
2: Te censurer, ça veut dire quoi, te censurer?
1: Pas me couper le micro.
2: Mais pourquoi? Et tu veux qu'on te coupe le micro?
1: Ben, j'en sais rien, parce que on discutait à la base d'un projet assez sérieux.
0: Oui, mais ça y est, on en a fait le tour.
1: Et elle me dit qu'il y a que ça qui m'intéresse, comme si j'étais, quelqu'un qui était obnubulé par ça.
2: Attends, Saïd. Elle nous a dit hors antenne qu'elle te détestait, quand même.
0: Oh non, c'est trop. Saïd, je le crois pas.
1: C'est pas vrai. Mais
0: c'est faux, Saïd, ne le crois pas.
1: Je vais répondre.
0: C'est n'importe quoi.
1: Boris, j'aime être détesté, ça prouve que j'ai de la consistance. Parce que si on m'ignorait, ça veut dire que je n'existe pas.
2: Ah ouais, ça tombe bien, parce que justement, il y a le message d'Alban qui dit « Pourquoi est-ce que tu ne lui coupes pas son micro ?»
10: C'est
2: Alban demande. Tu vas être content, Saïd, il te déteste.
1: Justement, c'est ce qu'il faut faire, il faut me couper le micro.
2: Et ouais, allez-y, Muriel.
0: Oui, donc, Maurice, j'ai une question aussi pour toi. En fait, c'est une question que je me pose déjà depuis quelques temps et je me disais, tiens, je vais la lui poser. Toi, tu veux sûrement rigoler encore de cette question. Mais c'est
2: moi, j'aime bien qu'on me fasse rigoler, par contre. Hein.
0: Je voulais savoir, donc là, tu nous as dit hier que tu étais à Paris.
2: Oui, madame, je suis à Paris.
0: Voilà. Muriel, s'il te plaît.
2: Je peux t'appeler Muriel? Ah, d'accord.
1: Il n'y a que moi qui ai le droit de dire madame.
0: Voilà. Donc, quand tu es à Paris, tu fais ton émission à bord de la péniche, là, Rock'n'Roll Studio?
2: Oui, à certains moments. Pas ce soir, mais certains moments, oui.
0: Ah, d'accord. Donc, c'est pas tout le temps.
2: C'est un bateau, donc en fonction de l'éloignement. Donc, un coup, c'est sur le bateau, un coup, c'est à Bastille.
0: D'accord. Donc, ça veut dire qu'à Bastille, tu as aussi un studio.
2: Oui, madame.
0: C'est ça?
2: Bah oui.
0: Ah, d'accord.
2: Tu veux passer?
0: Ok, bon, voilà. Non, pas du tout, non, mais je pose cette question parce que j'ai quand même raté un certain nombre d'émissions. Je sais plus trop, peu importe le nombre d'années, mais pendant quelques années, j'écoutais plus trop ton émission pour des raisons diverses et variées. Et donc, quand je suis revenue pour t'écouter, c'est là que j'ai découvert sur le site internet que tu avais aménagé une péniche pour diffuser ton émission.
2: Tout à fait.
0: Et donc, ça m'intriguait un petit peu.
1: Ça s'appelle Rock Symbol.
2: Tout à fait. Voilà, on a fait quelques petites fêtes sur la terrasse de notre Rock Symbol.
9: Oui. J'ai vu quelques photos effectivement sur le site. Donc voilà, c'était juste ça ma question.
2: Ah, était bien ta question, dis donc.
9: Ah bon, d'accord, bon ça va. Je ne pose pas que des questions idiotes.
2: Bon, et quand t'es à Paris, toi t'habites aussi à Paris, tu vas voir quoi? Tu vas tu vas voir des expos, tu fais quoi?
9: Ces derniers temps, je suis pas allée voir d'expo du tout. On va dire que je sors pas trop en ce moment.
2: T'es allée voir quand même Gutenberg à la BNF?
9: Non, même pas. Oh. Je crois que tu en avais parlé. Il me semble que tu en avais parlé.
2: Ouais, oui, j'y suis allée moi.
9: Je me souviens de ça.
2: T'as été quand même au musée au musée de Jacques. Non?
9: Au musée de
2: Jacques Chirac, au Quai Branly. T'es allé au Quai Branly quand même?
9: Ah, Quai Branly. Non, je n'y suis jamais allé, figure-toi.
2: Oh, quand même. Comment c'est possible?
9: Ouais, bah écoute.
2: Tu fais vas pas dans les expos jamais. Arts et métiers.
9: J'aime bien les expos.
2: Arts et métiers, t'y vas?
9: Non, mais. Non plus, j'y suis jamais allée. Mais il y a plein de trucs que j'ai jamais fait à Paris.
2: Mais comment ça se fait, ça? Il y a quand même beaucoup de choses à faire. Tu vas dans les bars un peu?
9: J'y allais il y a quelques années de ça et j'y vais un peu moins maintenant.
2: Tu vas pas dans les bars non plus?
1: Mais elle change des pneus, elle n'a pas le temps.
9: Non mais je suis quand même quelqu'un d'assez... Enfin, j'ai toujours été, hein. Même quand j'étais plus jeune, j'ai toujours été quelqu'un d'un peu différent des autres, quoi. Enfin, tu vois, au niveau sortie, au niveau machin...
2: C'est-à-dire quoi, différent des autres?
9: Il y a quelques semaines, tu parlais de ça, justement, des gens qui étaient un peu différents et tout. Et moi, je me place un peu dans cette catégorie-là.
2: C'est-à-dire quoi? Tu restes chez toi et tu regardes la télé?
9: Je fais pas les choses, les mêmes choses que tout le monde, quoi, tu vois.
2: Alors, qu'est-ce que tu fais? Voilà, qu'est-ce que tu fais?
9: Je sais que j'aime bien, en fait, être chez moi, tu vois. J'aime bien, je sais pas si on peut dire casanière, oui, peut-être.
1: Mais comme beaucoup de gens, il y avait une expression.
9: J'aime pas trop cette expression, mais je crois que plus j'avance en âge et plus j'ai envie de rester chez moi.
2: Enfin, voilà. comme dit Alban,
9: je suis bien chez moi, je sais pas pourquoi.
2: Mais comme dit Alban, il y a.
9: J'éprouve pas toujours le besoin de sortir, de voir du monde. Alors peut-être que c'est l'âge aussi, je sais pas. Peut-être qu'à partir d'un certain âge, on n'a plus envie trop de sortir. C'est possible. Hein. Et je crois que je suis un peu comme ça. Hein. Mais ça veut pas dire que je m'ennuie non, pas du tout. C'est ma façon de vivre. Hein.
2: Mais qu'est-ce que tu fais chez toi? Qu'est-ce que tu fais?
9: Je m'occupe, je bouquine beaucoup, je regarde la télé, ça m'arrive, j'écoute beaucoup de musique, je vais sur internet, je m'occupe de mon intérieur, parce que moi j'aime bien avoir une maison rangée ou un appartement rangé. Je passe pas mon temps les week-ends à ça non plus, tu vois, mais ça fait partie de mes petites routines, des choses que j'aime faire.
2: La ville ne t'intéresse pas.
9: La ville, la ville m'intéresse, bien sûr que si.
2: Je pense pas que ça soit un secret. T'habites le 13e arrondissement de Paris, donc t'es à côté, tu n'es pas très loin de la BNF, par exemple, rue de Tolbiac, là, tu la descends en face de Décathlon, tu tournes à gauche, t'as les quatre bouquins, c'est la BNF en fait.
9: Oui, je sais que toi tu la fréquentes.
2: Ouais, moi j'aime bien aller à cet endroit.
9: Oui, tu en avais parlé. Mais par exemple, à BNF, tu vas pas me croire, mais je n'y suis jamais allée.
2: Non. Mais toi qui aimes les bouquins, les machins, les trucs, c'est la Bibliothèque nationale de France.
0: Je les achète, les lis chez moi. Tu vois?
2: Bon, ok. C'est marrant, ça. T'es jamais allé à la BNF, c'est une blague.
0: Jamais. Ben non, c'est pas une blague.
2: Alors que t'habites dans le 13e,
0: mais bon, il y a plein de gens qui sont comme moi. Hein. J'en suis certaine. Je suis sûre qu'ils habitent comme moi le 13e et qu'ils sont jamais allés à la BNF. Alors là, j'en mets ma main à couper.
2: Ça me paraît fou, mais ouais, bon, d'accord. D'accord. C'est-à-dire que ce qui est proposé, ce qu'il y a à vivre dans la ville ne t'intéresse pas. Genre, toi, tu pourrais habiter à Limoges ou à Bénodet, en fait, dans la réalité.
0: Oui, très certainement. Très certainement. Après, tu sais, moi, je marche comment dire, j'ai des envies soudaines, tu vois. J'ai des envies soudaines. Alors, ça va me prendre, c'est par période, tu vois. Il y a des périodes parfois comme ça, j'ai envie d'aller au théâtre. Je dis, il faut que j'aille au théâtre, ou j'ai envie d'aller à voir des concerts. Et puis le mois suivant, ben j'y vais plus. J'ai plus cette envie-là. J'ai envie d'autre chose. Donc tu vois, je fais pas les choses de manière régulière.
2: D'accord.
0: Tu vois ce que je veux dire?
2: Okay,
0: je fonctionne par envie. Et j'aime pas avoir me dire, ah oui, ben ce mois-ci je dois aller voir tant de films, ou je dois aller voir tant d'expos. Non, je m'en fiche. C'est vraiment par envie. Et du coup je m'intéresse, je dis, tiens, je vais aller regarder ce qu'il y a en ce moment. Donc je vais sur le net, je regarde qu'est-ce qu'il y a comme expo en ce moment. Mais je vais pas y aller toutes les semaines ou tous les mois regarder l'agenda des spectacles ou l'agenda. Non, non, non.
2: Ah ouais. Il y a Sofiane qui dit, il parle du bateau phare. T'es déjà allé au bateau phare quand même?
0: Oui, une fois.
2: Ah. Une fois. Donc, pour ceux qui connaissent pas Paris, le bateau phare, c'est un bateau phare. C'est un ancien bateau phare, donc un bazar là, avec une lumière en haut qui est une salle de spectacle, de sortie, un bar, un resto, tour à tour, qui est sur les quais, donc dans le 13e arrondissement de Paris, au pied de la BNF. Donc là, ils ont mis des bateaux. Il y a toute une série où on peut. Alors, on mange, faut faire gaffe parce qu'on mange pas toujours très bien, mais il y a de la musique, il y a, c'est un peu intense, quoi. C'est un truc un peu vivant. Pour ceux qui sont venus aux 20 ans de Maurice Radio Libre, c'est dans cette zone-là de Paris qu'on a fêté les 20 ans. Ouais, c'est ça, c'était les 15 ans ou les 20 ans? Les 20 ans, ouais. Qu'on a fêté sur un bateau là-bas. Enfin bon, c'est un peu une institution, le bateau phare à Paris. Voilà. La plupart des gens qui sont couchés plus de 3 fois après minuit sont allés au moins une fois au bateau phare. Donc, et donc d'accord, donc tu profites pas même l'été, tu mets pas tu te mets pas une jupette ras la fouf avec ta gonze, avec ton mec pour aller vous balader un peu. Et faire miroiter ta culotte dans l'eau. Non, vous faites pas ça.
0: Alors, sur le côté vestimentaire, il y a longtemps que je mets plus de ce genre de jupe. Hein.
2: Ah oui, toi, voilà. Tu mets au-dessous du genou. Ouais.
0: Je trouve que ça ne me va plus, quoi. Enfin, faut passer un certain âge, je trouve ça un peu grotesque.
2: Ah oui.
0: Ouais,
3: pourquoi tu n'as pas de jolies jambes?
0: Si, j'ai des jolies jambes.
3: Mais alors, il faut les montrer.
0: Il faut les montrer, ben oui, mais il y a d'autres façons de les montrer que de mettre des mini-jupes. Là.
2: Elle se met en slip.
0: Comment?
2: Non, c'est une blague de motard. C'est une blague de motard, je disais que tu te mettais en slip.
0: Oui. Ah.
2: Pour montrer.
0: Bah sinon, à la plage, oui, hein, je me mets en slip de bain. Comme
2: d'accord,
0: tout le monde.
2: Tu ne te mets pas en burkini, oui. Quoi, d'accord.
0: Ah non, c'est pas mon style, non.
2: Tu te sens vieille un peu?
3: Mais les plages, tu...
2: Non, vas-y.
3: Ou en Bretagne uniquement ou...
0: Ah ben en ce moment, enfin depuis qu'on a la maison, c'est vrai que c'est vrai qu'on va en, quand on part en vacances assez longues, on va on va principalement à Bénodet parce qu'on a la maison quoi. Ça c'est vrai que c'est l'inconvénient quand tu achètes un bien, une maison de vacances quelque part, c'est un peu l'inconvénient parce que du coup tu te sens un peu obligé d'y aller à chaque fois que tu as des vacances. Voilà. Alors que avant que j'avais, enfin, avant d'avoir ma maison, j'allais très souvent dans le sud de la France. J'aimais bien aller dans le sud de la France.
2: À Cagnes-sur-Mer, non, avec Alexandre de Strasbourg.
0: Alors Cagnes-sur-Mer, je n'y suis jamais allée. Mais j'aimais beaucoup aller à Menton, notamment. J'aime bien Cannes aussi, Nice, tout ce coin-là. J'aime beaucoup.
2: Et donc maintenant voilà. Que t'as la baraque à Bénodet, là, vous allez prendre le frais parce que bon, il fait pas très chaud en Bretagne. Tu vas prendre le frais à Bénodet au lieu d'aller à truc là à Menton.
0: Ben c'est vrai que depuis qu'on a la maison, ben je suis pas retournée dans le sud comme je faisais avant tous
2: depuis
0: les étés.
2: Depuis 10 ans, quoi. Depuis, tu nous as dit que ça faisait 10 ans que t'as la maison. Ça fait 10 ans que t'es pas allée dans le sud de la France.
0: Ben, ouais. Oui, déjà. Mais enfin, je trouve que les années passent super vite, en fait. Quand je réalise que j'ai effectivement ma maison depuis 10 ans, j'en reviens pas, quoi. Alors que, tu vois, mes vacances dans le sud, j'y repense très souvent, et j'ai l'impression que c'était hier. C'était, enfin, comme beaucoup de choses, en fait, comme beaucoup de souvenirs que j'ai. Des souvenirs quelquefois qui sont bien plus lointains et à chaque fois je m'excuserai, j'ai l'impression que c'était hier quoi.
2: Tu te sens vieille alors un peu mémé ou pas?
0: Ouais, vieille. Alors quand je me regarde dans la glace parfois oui, je me dis oh purée ouais, j'ai les années, elles sont là quoi. Mais ça dépend des jours, il y a des jours où je me dis oh ça va, je suis quand même pas trop mal encore pour mon âge. Et puis il y a d'autres moments, quand j'ai l'air un peu fatiguée, je dis oh non, allez, là, non, je fais mon âge quoi. Mais sinon dans ma tête, non, j'ai pas, enfin je pense que j'ai l'impression de pas du tout avoir l'âge que j'ai quoi. J'ai l'impression d'avoir toujours la mentalité d'une fille qui a 20 ans, 25 ans. Comment dire, j'ai évidemment une certaine maturité quand même quoi, mais je sais pas, j'ai ce côté un petit peu fantasque, je sais pas si c'est le bon terme, je suis un peu fofolle quoi, tu vois, j'ai ce côté un peu fofolle
2: qui se traduit par quoi par exemple?
0: J'ai entendu le début, excuse-moi.
2: Qui se traduit par quoi, ton côté fofolle? Tu fais quoi
0: Je sais pas, déjà le fait que j'écoute toujours un peu le même style de musique quand j'avais 20 ans, tu vois, ça a pas du tout changé. Et puis, je sais pas, dans ma façon de voir les choses, de rigoler avec des gens. Puis je suis plus attirée par des gens qui sont plus jeunes que moi. Aussi, plutôt que des gens de mon âge, ouais. Tu vois, le fait que je sois avec mon compagnon qui est plus jeune que moi, ben, je me dis, je pense que c'est pas un hasard, tu vois, que j'aurais du mal, je sais plus, c'était, comment elle s'appelle, Catherine qui habite à la tête de Gilles, qui je crois qu'il parlait de ça, qui disait qu'elle avait du mal, elle aussi, à se trouver des petits copains qui avaient son âge quoi. Et je sais pas, bah, moi je l'ai pas fait exprès, tu vois, d'être avec quelqu'un de plus jeune, c'est arrivé comme ça, j'ai pas choisi spécialement, mais ouais, je me dis que c'est pas, ça doit pas être tout à fait un hasard quand même quoi.
3: Allez, dis-le que tu es une cougar.
0: Ben non, je suis pas une cougar. Parce qu'une cougar, ça a ce côté...
3: Non, je plaisante.
0: Tu vois qui... Non, mais enfin, on peut en parler, moi ça me gêne pas. Hein. ça me gêne pas. Je pense que cougar, c'est une connotation quand même de femme mûre qui aime accumuler le nombre de petits jeunes quoi autour d'elle, ce qui n'est pas du tout mon cas. Pas du tout. J'ai jamais fait ça.
3: Oui, mais jamais. J'entends
0: ça ne m'intéresse pas. Donc le fait que aujourd'hui je suis avec quelqu'un qui est un peu plus jeune que moi, je sais pas pourquoi, mais c'est comme ça. Et au début, franchement, j'ai lâchement hésité, quoi. Je me suis dit, dans quoi je m'engage? Est-ce que dans quelques temps il va pas me quitter parce que voilà, il va se rendre compte que je suis plus âgée que lui et tu vois, j'ai vachement cogité avant de vraiment m'engager entre guillemets avec lui. J'avais peur,
3: oui,
0: hein,
3: mais
0: j'avais vraiment peur.
3: Plus jeune que toi, c'est combien?
0: L'écart d'âge que j'ai avec mon chéri? C'est ça que tu veux
3: oui.
0: savoir?
3: Si c'est pas indiscret, c'est pas obligé de me le dire.
0: Ben, c'est vrai que c'est un peu indiscret, puis j'ai un petit peu toujours peur du jugement des autres. Donc, c'est pas évident, tu vois. C'est pas évident de le dire.
3: Donc j'en ai vu qu'il y en a...
0: Les gens, ils sont méchants, ils sont toujours en train de me juger.
2: Ça te met mal à l'aise,
3: oui,
2: quoi.
3: J'ai vu parce qu'il va y avoir un écart assez important.
0: Ben, oui,
3: il y a un écart assez important.
2: Ça
0: met mal à l'aise et c'est d'ailleurs complètement c'est complètement injuste parce que quand c'est dans l'autre sens, je sais plus, il y avait déjà eu une discussion là-dessus dans ton émission, Maurice. Et quand c'est dans l'autre sens, quand c'est un mec avec une fille beaucoup plus jeune que lui,
3: oui, à laquelle je participais moi cette émission, je me rappelle.
0: Voilà, et bien ça passe complètement. Enfin, voilà, limite c'est normal.
2: Ouais, mais tu le cultives ça.
0: Quand c'est dans l'autre sens,
2: oui, mais
0: et bien tout de suite, oh là là, c'est une cougar, c'est ceci, non. C'est cela.
2: Ouais, mais Muriel. Ouais, mais Muriel.
3: De moins en moins.
2: Mais tu le cultives ça, puisque toi-même tu es mal à l'aise, etc. Vous avez combien, 10 ans de différence? Vous avez 10 ans plus?
0: J'ai pas envie de le dire.
2: Voilà, ils ont plus de 10 ans de différence.
3: Oui, on a compris que c'était un écart important, mais ça c'est pas.
0: Tu vois, Maurice, en fait, je t'ai même pas répondu, et tu dis 10 ans, et ça te fait rire. Tu vois?
2: Mais non, parce que. Mais bien sûr que ça me fait rire. Mais bien sûr que c'est drôle, qu'est-ce qu'il y a?
0: Quand c'est un mec qui est avec une nana plus jeune, bah, ça fait pas rire.
2: Non, parce que lui, il le dit. Parce que les mecs.
0: C'est normal.
2: Mais non, mais parce que les mecs, voilà. ils le disent. Regarde, tu parlais de Catherine, que je salue bien, de la teste de bûche, qui elle fricote avec, qui a 58 ans, je crois, ou 7, je sais plus, ouais. Et qui fricote avec son dernier copain, il avait 31 ans. Voilà, on la chauffe un peu, on la taquine un peu. Comment taquine les mecs? De la même manière, en fait. Elle le dit. C'est aussi, c'est fonction du comportement des gens. Il y a des gens qui sortent avec qui ont une différence d'âge, etc., que tu peux charrier. Tu vois, ça change rien. Si on te charrie sur la différence d'âge, ça ne change pas ta relation avec celui avec lequel tu t'entends. C'est juste occasion
0: de toute façon, nous on le vit bien, tous les deux, on le vit très très bien. J'ai la chance, en tout cas j'ai de la chance, par exemple dans ma famille, quand j'ai présenté mon compagnon à ma famille, moi j'appréhendais, hein, franchement j'appréhendais quoi. Je me demandais quelle réaction ils allaient avoir, etc. C'était pas simple pour moi. Quand j'en ai parlé à mes parents, j'avais peur de la réaction de ma mère surtout, pas de mon père, parce que mon père, je rentrerai pas dans les détails. J'avais peur de la réaction de ma mère. Et en fait, quand je lui ai annoncé, j'étais vachement surprise. Elle m'a dit, qu'est-ce qu'elle m'a dit? Elle m'a dit, est-ce qu'il est gentil? Alors, je lui ai dit oui, c'est vraiment quelqu'un d'adorable. Et elle me dit, écoute, c'est très bien.
2: Tu, voilà, tu lui as pas dit, tu as pas dit non maman, les jeunes ne sont pas gentils maintenant. Mais je l'aime.
0: C'était juste ça qui est important pour elle, tu vois. Est-ce qu'il est gentil, attentionné, est-ce que t'es heureuse avec lui, voilà, c'était voilà. Parce qu'elle sait aussi que les relations que j'ai pu avoir avant d'être avec la personne avec laquelle je suis, les relations que j'ai pu avoir avant, elle sait que ça s'est pas toujours bien passé. Donc évidemment, elle souhaite que sa fille soit heureuse. Et c'est normal, je pense.
2: Bon, mais voilà, mais pourquoi être mal à l'aise avec tes choix? Enfin, tu vois, moi je comprends pas pourquoi.
0: Parce que déjà, y a plein de gens que je connais pas, enfin que les gens qui t'écoutent, je les connais pas, quoi. Donc
2: ouais, moi non plus. Moi non plus.
3: Les gens que tu ne connais pas, ils ne te font courir aucun risque.
2: Oui, et puis
3: quand tu sors avec ton compagnon, les gens te voient, ils la voient la différence d'âge. C'est ceux-là qui peuvent te railler. La radio, on s'en fout, c'est pas un problème.
0: Ils doivent la voir, mais c'est marrant parce que ouais, ils doivent la voir certainement, mais c'est pas si chaud.
3: Non, mais il faut surtout que tu te dises
2: que c'est ton choix de vie et que t'as pas de raison d'être mal à l'aise avec tes choix. C'est ton choix même si on se moque un peu de toi, c'est pas, enfin tu vois, ça ne change rien à ta relation. Si on se moque pas de toi pour la différence d'âge, on se moquera de toi pour...
0: Au niveau vestimentaire, de toute façon, les goûts et les couleurs des uns et des autres, on peut jamais plaire à tout le monde, ça c'est clair.
2: Mais c'est pas grave de ne pas plaire. C'est pas grave de ne pas plaire.
0: Alors là, je m'en fiche complètement parce que moi j'assume complètement mes goûts vestimentaires et je trouve que j'ai plutôt bon goût dans mon style, donc les gens ils peuvent dire ce qu'ils veulent.
2: Je regardais les photos de la soirée parce que toi tu étais au 25 ans de Maurice Radio Libre, me semble-t-il. Je vais regarder comment t'étais sapé sur les photos. Comme ça,
0: je ne suis sur aucune photo.
2: Comment ça, tu n'es sur aucune photo? T'es même sur les caméras de surveillance. Ah ouais.
0: Sur le site, je ne me suis pas vu.
2: Sur le site internet, mais ça n'a rien à voir. Après, il y a nos photos.
0: J'étais bien contente d'ailleurs. Je ne voulais pas être sur le site. J'aime pas être. Être exposé comme ça, j'aime pas.
2: Ouais, mais par contre, nous, les photos, on les a, donc.
0: on a
2: les photos.
0: J'ai même pas remarqué qu'on m'avait pris en photo.
2: Ouais, c'est notre force. Et parce qu'après, on les transmet à la DGSI, nous, les photos, pour savoir qui... Ah, tu te souviens, dans cette soirée, là, il y avait ce monsieur, là, qui faisait le malin, je sais plus comment il s'appelait, enfin... Un mec qu'on a été obligé de mettre à la porte. Et depuis il est mort. Non, je déconne.
0: Vous aviez mis un mec à la porte.
2: Oui, le soir on a été obligé.
3: Ah, ils l'ont produit par dessus
2: bord. Et voilà, terminé. Mais il nage encore d'ailleurs.
0: Je me souviens même plus
2: de
0: ça, tu vois.
2: Et oui, tu vois, alors que nous aussi on s'en souvient. Et oui, c'est l'âge qui fait ça. Alban, c'est à toi la main.
3: Oui, mais Muriel, le fait que tu plaises à quelqu'un de beaucoup plus jeune que toi, c'est plutôt flatteur, non, tu trouves pas?
0: Oui. Moi, je m'en fiche un peu, en fait, de ça. Je m'en fiche, je sais pas.
3: Oui, mais comment on sent que tu es gêné avec cette différence d'âge, hein?
0: Bon, plus maintenant, évidemment, mais quand tu connais pas les gens, j'ai un peu de mal quand même à le dire. Voilà.
3: Si, tu es gêné quand même, puisque tu ne veux pas dire la différence des années qui vous séparent.
0: Oui.
3: Mais ça, c'est pas grave.
0: Oui, je te dis, avec les gens que je ne connais pas bien. Voilà. Quand ce sont mes amis ou de la famille et tout, il n'y a pas de problème. Mais quand ils sont... Ouais, voilà.
3: Ah ben oui, la famille ou les amis, tu ne peux pas leur cacher puisqu'ils te voient. Puisqu'ils te rendent compte, tu ne peux pas leur cacher la différence.
0: Ah ben oui, c'est clair. C'est clair.
3: Mmh. Ouais.
0: Mais bon, la famille, oui, ça, voilà, ils connaissent, je les connais. Et puis, peut-être qu'ils parlent dans mon dos, hein. Peut-être que certains, ils parlent dans mon dos, ils portent des jugements sur moi. Peut-être, c'est possible.
3: Non, mais les gens que ça choquait, c'était les générations précédentes. Ils avaient une autre façon de voir les choses.
0: Ouais, ouais.
3: Maintenant, ça ne choque plus personne. Ça ne choque plus personne.
0: Ce que je vais dire, c'est que peut-être au sein de ma famille, quand je leur ai présenté mon compagnon, ben, peut-être qu'ils étaient contents pour moi, tu vois, mais que par derrière, peut-être qu'ils ont dit des choses pas très gentilles à mon encontre. Peut-être.
3: Non, peut-être pas. Ils étaient peut-être ils étaient peut-être un peu déçus. Ils se sont battus, tiens, alors tu prends quelqu'un de son âge, ou de, voilà,
0: oui,
3: ou de plus âgé.
0: Oui, peut-être. Oui, c'est fort possible. Voilà. Et puis, il y a la question de l'enfant aussi, tu vois, qui est venu à un moment donné.
3: Bah oui.
0: Tu vois, parce que, en fait, quand je l'ai connu, j'avais quand même déjà un certain âge. Et donc, tout de suite, on m'a demandé, parce qu'ils ont bien vu que c'était. Le bon, quoi, tu vois, entre guillemets, the good one.
3: Oui.
0: Et donc, tout de suite, ça a été, vous allez faire un enfant? En fait, je viens juste de le rencontrer, enfin, ça fait même pas un an, donc, tu me parles déjà d'enfant, on va peut-être attendre un peu quand même. Tu vois, et tout de suite, c'était ça, quoi. Est-ce que vous allez avoir un enfant? Il se trouve que, déjà, j'avais besoin de le connaître un peu plus avant de décider ce genre de choses. Et puis, un enfant, ça se fait à deux, deuxièmement. Et puis, de toute façon, j'ai jamais été sûre de vouloir faire un enfant un jour. Donc, toi, ça fait...
3: Oui, mais quand tu l'as rencontré, tu avais quel âge, toi?
0: Ah ben après, vous allez calculer...
2: T'avais 42
3: non,
2: ans.
3: Non.
2: Elle avait 40... Elle avait 42 ans. Elle avait 42 ans, Muriel, quand elle a rencontré. Eh oui. Parce que moi, je t'écoute.
3: Non, mais ça fait peut-être un peu tard pour faire une gosse, non?
0: Donc voilà. Donc effectivement, tout de suite, on m'a sauté dessus en me disant, bah alors Muriel, tu vas faire un enfant et tout. On n'a jamais voulu d'en faire. Et puis on vit très bien sans enfant, ça ne nous manque pas. Voilà. On est très heureux.
3: Ah oui, tu t'es évité les emmerdes. Il y a pas mal.
0: tu n'as pas d'enfant, toi non plus, Alban?
3: Ah
0: t'as
3: non.
0: D'enfant? Non.
3: Ben, c'est un peu compliqué, mais bon, non, d'enfant.
0: Oui.
3: Mais bon,
0: moi je connais plein de gens qui ont des enfants et qui sont très heureux, hein.
2: Ouais.
0: Voilà, mais bon, après c'est chacun.
2: Et Raymond,
0: Raymond,
2: t'es sûr que ça lui manque pas, lui? Vous en parlez parfois avec lui ou pas?
0: Bien sûr qu'on en a parlé. Bien sûr. Je lui ai posé 10 000 fois, enfin pas 10 000 fois, j'exagère. Mais oui, évidemment que je lui ai demandé, je lui ai dit, mais est-ce que t'es sûr que toi, dans quelques années, tu vas pas regretter d'être avec quelqu'un comme moi, qui est plus âgé, etc.
2: Ah, c'est engagé, ça. C'est comme les gens qui font des sondages, c'est engagé. Là, tu forces le mec à te dire ce que t'as envie d'entendre. Tu lui as jamais demandé. Ben si, parce qu'il dit, oui, est-ce que dans quelques années, tu ne vas pas regretter d'être avec moi parce que tu vas pas avoir d'enfant? Le mec, il va pas dire, si, je pense, ouais, dans quelques années, je vais regretter. Il va jamais dire
0: non,
2: ça.
0: Franchement, franchement, on en a parlé sérieusement tous les deux, et on est sur la même longueur d'onde sur le sujet, franchement. Voilà.
2: Toi, tu le crois, en tout cas. Quand il te dit ça.
0: Ah non, mais c'est... Ben oui, je le crois. Parce qu'on a vraiment parlé ouvertement de ça. Donc, je le connais bien. Je sais qu'il m'a pas raconté de sornettes. Voilà.
3: Non, de toute façon, le problème de l'âge se posera un jour ou l'autre. Hein. Tôt ou tard. Mais c'est pareil pour un mec qui vit avec une femme plus jeune. Hein. Le problème de l'âge se pose un jour ou l'autre. Mais ça, c'est normal. Hein. Qu'est-ce que tu veux?
0: Mais après, voilà... moi je me dis que de toute façon, pour l'instant, ça fait, donc ça fait 14 ans, hein. Oui, c'est ça, 14 ans qu'on est ensemble, ben c'est déjà pas mal, quoi, je trouve.
3: Oui.
0: C'est vachement, enfin, c'est quand même bien, quoi. Maintenant, je sais que peut-être que dans 5 ans, peut-être moins, peut-être plus, j'en sais rien, peut-être que lui, il va en avoir marre et qu'il aura envie d'être avec quelqu'un d'autre.
2: Et toi, tu le prends comme ça, tu te dis, ah oui, dans 5 ans, il aura peut-être envie d'être avec un autre et tu le laisseras partir.
0: Bah, je le laisserai partir.
3: Mais ça sera peut-être ça avec Canard en marre.
0: Je lui demanderai, déjà, on aura une discussion, je lui dis, bah, qu'est-ce qui se passe, pourquoi t'as envie de partir, dis-moi, explique-moi. Et puis, selon les raisons qu'il va me donner, soit je me battrai pour essayer de le retenir, ou alors je dirai, ok, je comprends, ciao, quoi. Voilà.
2: Et voilà, stop, fin de l'histoire, merci, tu ranges le dossier dans le placard.
0: Je veux dire, c'est pas ma propriété.
2: Bah, non, t'as l'air d'être très amoureuse.
0: Hein?
2: Ben, c'est...
0: Non, mais je suis. C'est pas ça, Maurice, c'est que je suis vraiment réaliste, quoi. Je suis contente déjà qu'on ait eu ce parcours-là ensemble.
2: Mais tu te dis vraiment ça?
0: Si ça continue comme ça, jusqu'à la fin de mes jours, tant mieux. Mais si ça doit s'arrêter, ça s'arrêtera. Et puis c'est pas grave, quoi. Enfin,
2: ah bon? Comment ça, c'est pas grave? C'est pas grave.
3: C'est le revers de la médaille.
2: Oh bah quand même,
0: après,
2: disons,
0: t'es voilà, et puis, faut se dire une chose, c'est que moi j'ai vécu seule pendant de nombreuses années, j'ai été célibataire pendant de nombreuses années, j'ai été plus longtemps célibataire que en couple, donc demain me retrouver à nouveau célibataire.
2: Non mais moi je suis pas attendez, moi je me tourne pas sur le fait que tu sois célibataire ou pas. C'est la fin de l'histoire de 15 ans. Tu peux l'aborder comme tu le dis là avec autant de détachement.
0: Oui.
3: Mais elle aura pas le choix.
0: Oui.
2: Elle a le choix. Il n'y a plus d'amour.
0: Parce que je sais ce que c'est que la relation amoureuse. J'ai quand même connu d'autres, enfin pas énormément, hein. J'ai connu d'autres mecs avant lui, avec qui j'ai eu une petite histoire quand même. Donc je sais ce que c'est que la relation de couple. J'ai pas que mon compagnon actuel en exemple. Donc je sais qu'il peut y avoir des hauts, des bas. Je connais un peu le fonctionnement des mecs.
3: C'est facile à comprendre. De toute façon, si ton mec s'en va un jour, s'il est beaucoup plus jeune que toi, ce seront pour des problèmes sexuels, c'est tout. Hein. Ça s'arrête là. Hein. Un homme, il part pour ça, c'est pas pour autre chose. Hein. Il faut être lucide sur le sujet. Mais une femme plus jeune qu'un mec, c'est pareil.
0: Je m'en fiche.
3: Quand elle se barre, c'est pareil.
0: Peu importe le motif, que ce soit des problèmes sexuels ou autres, mais
3: okay, ce sera le seul problème. Le mec, il partira s'il n'a pas ce qu'il lui faut à la maison, voilà, c'est tout. Mais ça, c'est la vie, hein, qu'est-ce que tu veux? C'est l'écume des jours, mais c'est comme ça.
0: Moi, je suis prête à l'accepter, mec, à l'entendre, pas de problème.
3: Et pour un mec qui a une femme beaucoup plus jeune que lui, le problème sera le même, le problème se posera de la même façon. La gonzesse, elle partira, et puis à moins qu'il ait beaucoup d'argent...
2: Moi, je suis quand même sur le cul. Je pensais que les histoires... je pensais qu'une histoire qui a duré 15 ans... qu'on pouvait pas l'imaginer se terminer avec autant de détachement quand même. Moi, je suis surpris.
3: Parce que tu ne retiens pas une femme qui s'enfuit ou même un mec, tu ne retiens pas. Bon, elle va pleurer, elle va prendre de somnifères et puis ça passe.
0: Tu sais, Maurice, moi j'ai vécu quand même des histoires assez douloureuses, des histoires sentimentales très douloureuses. Donc alors je me suis, tu sais, j'ai quand même souffert, beaucoup souffert dans le passé de séparations que je ne souhaitais pas. Et avec le recul aujourd'hui, je me dis mais j'ai vraiment été bête de souffrir comme ça, parce que c'était vraiment des gens qui n'en valaient pas la peine. Donc oui, j'ai beaucoup de détachement aujourd'hui j'ai beaucoup de détachement avec tout ça.
2: Et il le sait,
0: et,
2: ton
0: et ça m'a, ça Raymond... m'a appris quoi, ça m'a vraiment appris à prendre du recul, à prendre tout simplement du recul quoi.
2: D'accord, mais Raymond il le sait ça? Non. Ça c'est on en discute entre nous, mais
0: non, on en a jamais, on en a, je crois qu'on en a jamais discuté comme
2: si,
0: ça.
2: Si jamais lui demain il disait bon tu vois notre histoire si elle doit s'arrêter elle s'arrêtera, c'est comme ça, moi aussi j'ai connu d'autres histoires, ça te fera pas bizarre? Tu te diras pas quand même putain le mec il en a rien à branler quoi?
0: Bah, jusqu'à

0: Non, non, je prendrai pas maintenant. Non,
1: c'est anticipé. Maintenant, c'est sûr, t'as vécu 15 ans avec lui, tu vas pas le passer par pertes et profits. Évidemment, tu vas être malheureuse quelque temps, mais c'est voilà, après.
0: Ben oui, mais bon, voilà, je pense qu'on. Il faut se remettre. Il faut vraiment se remettre de tout ça, quoi. C'est. Ouais, je pense qu'il faut. Enfin, moi, j'ai vachement souffert, quoi, de certaines relations. Et aujourd'hui, purée, je me dis, mais qu'est-ce que j'ai perdu du temps, quoi, à pleurer des journées, des nuits entières pour des mecs, franchement, qui n'en valaient pas la peine, quoi.
1: Franchement, ouais, mais j'ai des bonnes raisons pour ne pas vouloir que ça recommence.
2: Ouais, mais il y a peut-être plus d'intensité, alors, dans ces histoires-là, non?
0: Si je suis quoi dans ce...
2: Non, je dis, il y avait peut-être plus d'intensité dans ces histoires-là. Parce que là, ta manière de le présenter...
0: Mais non, non. Il n'y avait pas plus d'intensité, c'est juste que j'étais naïve à l'époque. Parce que, ouais, j'étais naïve, je connaissais pas grand-chose de l'amour et des relations sentimentales. Voilà, c'est tout. Je manquais carrément d'expérience et c'est justement en vivant ces échecs amoureux qu'on apprend de ses erreurs et qu'on grandit, quoi. Donc, voilà, aujourd'hui j'ai 55 balais, je sais ce que c'est que les relations de couple, voilà, qu'il y a des hauts et des bas et que parfois on croit que c'est le bon et que c'est pas le bon, quoi.
2: Ok. Très bien. Alban, tu veux ajouter quelque chose?
1: Non, non, mais j'écoute Muriel. Je trouve qu'elle est tout à fait lucide, qu'elle a raison de se préparer au pire. Si tu veux éviter le pire, il faut le prévoir, à mon avis.
2: Ouais, c'est froid, hein, quand même. C'est froid. Moi, j'ai trouvé que c'était froid, quand même. Moi, je trouve que c'est froid.
1: Mais oui, mais c'est tellement vrai.
2: Oui, sans doute, mais c'est froid, quoi. C'est...
1: Oui, mais là, n'oublie pas qu'elle est à la radio, elle parle avec nous, elle parle pas avec son mec, c'est pas pareil.
2: Ouais, bon, d'accord. Ok, je vais marquer ça dans ma tête. On va se casser, on va écouter la conclusion de Saïd à Toulouse.
3: Oui. Alors, j'ai pas le nom de la personne qui a dit ça. Mais je vais citer quelque chose par rapport à mon projet. Toute vérité franchit trois étapes. D'abord, elle est ridiculisée, c'est mon cas. Ensuite, elle subit une forte opposition. Puis elle est considérée comme ayant toujours été une vérité. Une évidence, pardon. Et après, je vais faire du teasing en disant une seule chose. Et après, j'en parlerai plus tard quand ça sera fait. Je dirais juste le mot Laura Wan. Ouais. et après, j'ai une question pour toi, Maurice. toi qui connais la mécanique.
2: Je connais la mécanique, c'est un mécanicien du dimanche.
3: Ouais, bon, tu connais le KERS quand même.
2: Bon, et
3: tu connais le KERS?
2: Le TERS?
3: Le KERS.
2: Le TERS?
3: Non, KERS avec un K. Comme Karim, par exemple.
2: Le KERS? Non, je ne sais pas ce que c'est le KERS, moi.
3: Ah, tu ne sais pas ce que c'est?
2: Qu'est-ce que vous dites?
3: Le KERS. K-E-R-S.
2: Le KERS, je sais pas ce que c'est le KERS, moi. Qu'est-ce que c'est le KERS?
3: C'est vrai?
2: Le KERS, je sais pas ce que c'est. Je connais le Caire, je suis allé au Caire plusieurs fois. En Égypte. Mais le KERS, le Gers, je connais. Je suis passé dans le Gers.
3: Ah, le Gers, je suis pas loin, moi.
2: Alors?
3: Bon, le KERS, il va me tuer. Et donc, le KERS, c'est...
2: Ah, le KERS en Formule 1, ah oui, il y a quelqu'un qui a écrit le truc des freins des Formule 1, c'est ça?
3: Tu me rassures, ok, merci. Bon,

0: connais non, enfin je connais à peu près autant que tous ceux qui ont lu ça dans les dictionnaires, mais ça n'a rien à voir avec moi. Je bricole pas de Formule 1. J'ai pas de Formule 1.
1: Non, je comprends bien.
0: Je vais même pas y dormir, c'est te dire.
1: C'est un jour t'as regardé un grand prix de Formule 1, tu as entendu les gens,
0: oui, enfin je connais le Kers comme tout le monde, comme tous ceux qui ont lu ça dans la presse, quoi. Mais je n'ai aucune connaissance technique du Kers et je n'ai jamais l'occasion de.
1: Je peux l'expliquer en une minute si tu veux.
0: Bon, vas-y, explique le Kers, ça va intéresser Mumu, ça. Muriel, prends ton carnet, Muriel, tu vas noter. Vas-y, on voit le Kers.
1: Bon, pour quelqu'un qui a regardé une seule fois de sa vie un Grand Prix de Formule 1 ces dernières années, cette année on va dire, allez, comme ça c'est plus rapide, cette année, il va entendre le mot Kers. Les commentateurs le disent. Comme on dit en un ruck en rugby, tu vois. C'est un mot qu'ils vont répéter assez souvent. Ouais. Voilà. Donc, on va entendre le mot Kers. Alors, le Kers, c'est quoi? C'est une récupération d'énergie lorsqu'on freine. En gros, lors du freinage de la voiture, elle va faire tourner un alternateur qui va ralentir la voiture, donc qui va la freiner. Donc, il va réduire l'usure des freins. Mais qui va recharger le moteur électrique, parce qu'aujourd'hui on a le droit d'avoir un second moteur électrique pour aller faire du dépassement. Du coup, ça va recharger cette fameuse batterie. Et du coup, on met une Kers parce que comme ça la batterie est plus légère en fait. Du coup, on arrive à la recharger. Au freinage, en fait, on récupère de l'énergie. C'est utilisé dans les trottinettes grand public qu'on peut acheter à Carrefour, par exemple. Sur certaines, hein, pas toutes. Attention, pas toutes. Le Kers, c'est ça. Est-ce qu'on s'est bien compris?
2: Oui.
1: C'est une récupération d'énergie lors du freinage. C'est-à-dire que, en fait, quand la
2: voiture compris.
1: Freine, on la transforme en électricité. Voilà. L'énergie qui est.
0: C'est ce qu'il y a dans toutes les voitures électriques aujourd'hui. Voilà. Bon, très bien, merci Saïd pour le Kers.
1: Oui, sauf que Kers, c'est anglais, il y a un mot.
0: Il y a Sofiane sur le chat qui a écrit le concept est appelé SERC, système de récupération de l'énergie cinétique en France. Le Kers existe en deux versions différentes. L'une fonctionne par un volant d'inertie qui stocke directement l'énergie pour la renvoyer sans transformation dans la transmission du véhicule. Et il a pas marqué l'autre.
1: Et c'est ce que, et j'allais en venir là, c'était ma deuxième phrase. Voilà. Oui. Donc tout le monde dit Kers. Si vous regardez un Grand Prix de Formule 1, tout le monde dit Kers. Les journalistes à la télé, dans les chaînes françaises, sur les chaînes françaises, ils disent Kers, qui est en anglais. Et du coup, on a écrit CERS, c'est en français. Bon, on dit Kers, c'est rentré dans le langage commun. On dit Kers. Voilà.
0: Très bien. Et ben là, j'espère que vous avez marqué sur vos bloc-notes. Hein, on apprend des choses dans cette émission. C'était ta conclusion, Saïd?
1: Vas-y, laisse finir les autres après s'il y a une idée.
0: Non, là c'est les conclus, donc c'est la dernière fois que tu parles. Après on se casse.
1: Ah bah tu finis. Ah bah alors tu finis trop tôt. Sachant que je me suis pas endormi pour une fois.
0: Eh oui, tu vois, comme quoi.
1: C'est pas bien ça.
0: Bon, ok. Rock'n'roll et bonne nuit, Saïd. Merci d'être venu. Tu vois, quand tu viens à 21h, t'es vaillant jusqu'à la fin. Donc, c'est pas mal. Rock'n'roll et bonne nuit à toi. Merci d'être venu. La conclusion de Muriel à Bénodet.
2: Écoute, j'étais contente encore ce soir.
0: Qu'est-ce que t'as fait avec ton téléphone? On t'entend plus.
2: Ah, pardon. Là, vous m'entendez mieux?
0: Voilà, quand tu parles dans le micro du téléphone, oui.
2: Ah oui, oui, d'accord. Oui, c'est vrai que je n'avais pas bien positionné.
0: Et oui, si tu le mets près de tes oreilles, on n'entend pas.
2: Voilà. Donc, qu'est-ce que je disais ? Je ne sais plus. Oui, j'étais contente donc, d'avoir participé de nouveau à cette émission. Donc, le feuilleton continue. Hein, donc, parce que là, la prochaine étape, c'est est-ce que je vais avoir mon train samedi ? Est-ce que les trains vont circuler entre Quimper et Paris ? Donc, suspense. Mais je pense que oui. En tout cas, j'ai de la famille qui travaille à la SNCF et j'ai pu échanger avec eux aujourd'hui et a priori, ça devrait circuler. Donc, je suis plutôt optimiste et donc ça voudra dire que lundi, je pourrai reprendre normalement mon travail à Paris et que j'aurai atteint tous mes objectifs de ce week-end. Rock'n'roll
0: et
2: bonne nuit, Maurice.
0: Rock'n'roll et bonne nuit, bravo à toi pour les objectifs de ce week-end, d'avoir bravé la tempête. Félicitations de n'être pas morte, de ne pas être morte. Donc, tuée par un arbre à Bénodet.
2: Oui, c'est déjà une grande chose.
0: Oui. Et merci d'être venu et bon retour à Paris. La conclusion d'Alban à Mont-de-Marsan.
3: Allez, alors moi, je vais faire un peu de publicité. J'invite demain tous les Basques et tous les Landais à se rendre au stade Bouillou à Dax. Nous avons le derby Mont-de-Marsan Dax, qui n'a pas eu lieu depuis 5 ans. Ce sont les retrouvailles. Et demain midi, moi j'ai un repas, nous retrouvons les anciens joueurs du stade Montois et anciens joueurs de Dax, toutes générations confondues, pour un repas dans leur match. Et j'espère qu'il y aura beaucoup de monde. J'espère que le temps sera dans la partie. Et voilà. J'invite tout le monde à venir. Et je souhaite une bonne soirée à Saïd, moi je l'aime beaucoup. Et puis Muriel, bon vent pour tes amours, à bientôt. Allez chats.
0: Allez chats, rock'n'roll et bonne nuit à toi, merci d'être venu. Donc rendez-vous à Dax, au stade, pour faire une bonne bouffe. Ça c'est mieux que d'aller courir sur le terrain, c'est plus sympa. On espère qu'il y aura du pain. Merci d'être venu, j'étais ravi de passer cette soirée avec toi.
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0: pour revenir avec la guitare par rapport à Yannick, je trouvais dommage de, effectivement qu'il joue que chez lui, parce que en fait moi je rejoins un peu Maurice par rapport à le fait d'apprendre, le fait d'apprendre, d'échanger avec les autres, ça peut être des profs, ça peut être n'importe qui, mais le fait vraiment d'échanger, d'apprendre des autres, c'est ce qui te permet après de rentrer dans un nouveau monde, c'est-à-dire dans le monde où tu dois te confronter avec les autres, et c'est là où tu commences à créer donc avec les autres, et c'est là qu'il y a la liberté prend une dimension beaucoup plus grande, beaucoup plus jouissive.
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0: Ouais, je voulais savoir en fait, parce que c'est vrai qu'on suit ton affaire depuis un certain nombre de mois maintenant. Non, mais c'est vrai, t'es rentré dans une relation assez assez régulière, disons, avec cette fille-là. Mais qu'est-ce que ça veut dire je veux me convertir pour toi? C'est quoi? C'est juste des idées? C'est...
1: Bah, disons, pour moi, bon, moi, je suis assez universel. Enfin, se convertir, c'est être musulman, quoi. C'est-à-dire, tu prenais le respect, la loi, enfin, prenais la générosité, plein de choses, quoi.
0: Faire sans être musulman, ça.
1: Ouais. Mais bon, s'il faut l'être, j'ai le comportement d'un... Elle me dit que je suis mieux qu'un musulman. J'ai fait bah, autant que j'ai ma carte d'adhérent. Pour moi, être musulman, c'est
2: comme la carte Jiffy.
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4: On nage dans les informations en tout cas qui m'ont un peu marqué, c'est l'histoire de la maison de retraite près de Toulouse, je crois. Donc, les gens qui sont qui ont été intoxiqués manifestement et qui sont morts de cette intoxication. Et soudain, on commence à se poser des questions. Mais où étaient préparés les repas et je sais pas quoi. Et tout ça, en fait, c'est le fruit de la négligence habituelle, sans doute. Sans doute, hein. Moi, je suis pas dans l'enquête. Hein.
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5: Enfin, les Français sont pas réfugiés en 40. C'est certains Français qui ont pu partir aux États-Unis, mais ou alors en Espagne, qui étaient. Mais les Français sont pas réfugiés dans les autres pays.
4: Si, il y a eu. Désolé, mais bien sûr que si. Même le général de Gaulle s'était même réfugié en Angleterre. c'est juste les gens comme toi, ils disent n'importe quoi. Oui, il y a eu des Français qui sont allés se réfugier dans d'autres pays, qui ont pu être recueillis dans d'autres pays. Il y en a qui sont restés d'ailleurs dans les pays dans lesquels ils pouvaient aller, et

0: L'appel du général de Gaulle, c'était Londres. Et en fait, Londres, c'est en Angleterre. Il s'était réfugié en Angleterre.
1: Le général de Gaulle faisait partie du gouvernement et donc, évidemment...
0: Il ne faisait pas partie du gouvernement. Le gouvernement, c'était Pétain. C'était Philippe Pétain qui était au gouvernement de la France, qui a signé la reddition des Français aux Allemands. Et lui, qui était la personne qui pouvait donner la France aux Allemands. Le général de Gaulle, à ce moment-là, n'était pas du tout au gouvernement français. Il a créé un gouvernement d'exil. C'était pas lui qui était au gouvernement, vieux. Et c'est Pétain qui a signé avec les Allemands en leur disant, d'accord, on arrête la guerre. C'est lui qui était l'autorité française du moment.
1: Ah!
0: Ben oui.
1: Donc, pour toi, Pétain avait donc les...
0: Mais c'est pas pour moi, c'est... Qu'est-ce que tu racontes? Qu'est-ce qu'il raconte, le mec? Je vois d'où tu sors, toi. Tu devrais peut-être t'intéresser un peu à l'histoire de France. Le général de Gaulle, qui était exilé, a monté une équipe pour pouvoir récupérer la France. Et c'est comme ça qu'il nous a sauvés avec les Alliés. Ils ont sauvé la France des mains des Allemands. Tu ne connais absolument rien. Alors moi, je pensais que c'était juste l'Europe. Tu n'as jamais entendu parler du régime de Vichy. Tu n'as pas entendu parler de l'histoire de France. Je vais même pas avoir cette discussion avec toi. Je vais te renvoyer vers tes lectures de l'école. Parce que là, c'est scolaire, quoi.
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Un jour, je venais de recevoir mon examen mon bulletin, pardon, d'école, qui n'était pas super, super bon. Et en même temps, j'avais trouvé la clé, j'avais piqué des bonbons dans l'armoire. Mon père me capte la main dans le sac, avec le bulletin mauvais en main. Il m'a mis une petite tarte, et puis il s'est excusé tout de suite, et je m'en souviendrai toute ma vie. Il s'est mis à mon niveau, donc il s'est mis à genoux, il a mis ses deux mains sur mes épaules, et il a mis d'abord ses deux mains sur mes épaules, puis il m'a tenu le visage, et il m'a dit, Nicolas, presque en pleurant, j'ai jamais vu pleurer mon père de ma vie, jamais. Presque en pleurant, il m'a dit, Nicolas, j'aimerais tellement que tu sois parfait.

0: C'est qui le prochain président alors?
1: En France, je vois pas qui c'est, mais en Angleterre, je vois qui c'est.
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0: Il y a quelques semaines, j'étais à Diego Suarez, donc à Tiranane, en haut, tout en haut de Madagascar, sur l'eau, là. J'étais parti avec des mecs, bon, la mer était un peu mauvaise, et tout ça, on navigue. Et à un moment, sur la mer, assez loin, quand même, on voit comme une petite maison, tu vois, sur l'eau, comme ça. Petite maison, je me dis, qu'est-ce que c'est? C'est une maison? Alors, la mer est mouvementée, la petite maison, tout ça, et... Je demande au mec, donc à l'équipage, je demande, mais c'est quoi la maison, là? Alors, le mec, il commence à rigoler. C'est une maison, ça va bien, tout ça. Oui, c'est une maison. Mais qu'est-ce que c'est, cette maison? Ah, ben, c'est les Chinois. Ah bon? Et qu'est-ce qu'ils font, là? On sait pas. Et les Chinois, ils ont... Ouais, on sait pas ce qu'ils bricolent, là-bas. On sait pas ce qu'ils font. Yeah. Donc pardon, je voulais juste raconter cette anecdote avant de l'oublier. C'est vrai que c'était assez marrant. Moi, j'aime bien les Chinois parce que c'est des gens bizarres qui savent tout faire et qui doivent être en train de nous préparer un truc là, mon pote. Ils sont présents partout, mais ils font pas les malins.
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Il paraît, j'avais lu à plusieurs reprises dans des magazines, des petits magazines, genre Science et Vie, tu vois, pas des trucs d'intello.

0: D'un côté, je pense que t'as envie d'être malade, parce que c'est ton arme en fait, c'est celle que tu utilises pour pouvoir essayer d'empêcher les autres de dire quelque chose. Et si jamais les autres disent quelque chose, à ce moment-là, tu deviens l'empereur dans ta tête, hein, l'empereur des malades de la planète et particulièrement de la France.
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0: Tu seras où toi, et tu seras quoi dans 10 ans?
1: Dis-moi.
0: Ouais, en 2030, dans 10 ans. Tu vas habiter où dans 10 ans? Tu auras 43 ans.
1: Bah, je serai dans un crématorium, je pense. Je serai mort, quoi.
0: Dans 10 ans?
1: Ouais.
0: Tu seras mort de quoi?
1: De la vie. De la vie, tout simplement.
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6: C'est vrai que les gens donnent toujours l'impression d'être extrêmement intéressés par... l'avancée, la suite, le futur. On a vraiment l'impression. Mais quand tu les pratiques, tu te rends compte que c'est pas vraiment ça leur truc. C'est pas ça leur truc. Les gens, ce qu'ils veulent, c'est... Les gens de chez nous sont extrêmement égoïstes. Tu comprends? Ouais. C'est pour ça que quand on veut les intéresser à certains de nos malades, on est obligé de faire des concerts. On est obligé de leur offrir des cadeaux, parce que autrement, ils n'iraient pas, ils s'en occuperaient pas. Tu comprends ce que je veux dire?
7: C'est vrai. Mais maintenant...
6: Ouais. Parce qu'on sait que si jamais on leur dit, voilà... Il y a des gens qui sont malades, il faudrait faire quelque chose. J'en dirais, bah ouais, mais moi je m'en fous, moi. Et puis terminé. Alors que si on leur dit, ta star préférée sera à la télévision, ou sera dans telle salle de concert, ou sera dans telle salle de spectacle, tel jour à telle heure, l'argent que tu vas donner te permettra de voir ta star, et puis dans le même temps, tu verras dans l'ombre. On se démerde, hein. On va essayer de faire quelque chose pour la maladie. Là, les gens y vont. Mais c'est pas, tu vois, on peut pas dire aux gens, voilà, il y a des gens malades, il faut faire quelque chose. Parce que là, il marche pas.
7: Ouais, mais attends, est-ce qu'il faut aussi pour autant baisser les bras?
6: Mais il n'y a pas ni à lever ni à baisser les bras, il faut le savoir. Et c'est vrai qu'à partir de là, où nous pouvons démarrer puis réfléchir. Mais tu sais, dans le même temps, je suis le premier défenseur du petit commerçant, mais je le connais bien. Le petit commerçant, c'est ce gars qui se lève très tôt le matin, mais qui ouvre relativement tard. C'est ma tirade habituelle. Hein. Je te la fais en apnée, je vais essayer.
7: Je vais même te dire que...
6: Non, je vais te la faire en apnée d'abord, Lionel.
7: Pardon?

0: à faire en apnée d'abord.
1: Pardon.
0: Ah, bon. Le petit commerçant, c'est cette personne qui ouvre son commerce lorsque le client potentiel est au travail, donc à 9h, qui ferme son commerce au moment où le client potentiel sort du travail pour bouffer, à midi, et qui réouvre son commerce quand son client potentiel rentre à nouveau dans le bureau, à 14h. Et notre petit commerçant, bah, c'est celui qui ferme son commerce quand le client potentiel sort du travail, à 19h. Alors bon, tu vois, ça ne peut pas nous aider. Parce qu'en face du petit commerçant, il y a cet énorme commerçant qui, lui, ouvre à 8 plombes du mat et sans débander, tire jusqu'à 10h du soir. Et oui, et le client potentiel, quand il sort du boulot, bah, qu'est-ce qui est ouvert? Bah, c'est le grand commerçant. Bah, il y va. Puis c'est facile de se garer, il ne prend pas de PV. Parce que, si tu veux, on vit dans une France qui est extrêmement paradoxale. Parce que d'un côté, on dit aux gens, donc maintenant ça y est, on a fait le tour des petits commerçants, on dit aux gens, vous comprenez, il faut aider les petits commerçants, il faut faire des choses. Puis dans le même temps, si jamais tu vas acheter ta baguette de pain, tu sais, t'arrives avec ta bagnole, tu sais, toi, t'es en voiture là. Mm-hmm. T'es en bagnole, tu te dis là tout à l'heure, enfin, tu te serais dit tout à l'heure, tiens, je vais vite fait aller, tiens, je vais m'acheter un petit bout de, une petite tranche, une petite côte de porc, vite fait. Tu mets deux roues sur le trottoir. Mm-hmm. Bah, la ville te met un PV. Bah oui.
1: Parce mais attends, il n'y a plus qu'à se flaguer.
0: Mais attends, mais c'est la vérité, Lionel. C'est vrai. Mais oui, parce que le petit commerçant, il est souvent dans le centre-ville. Dans le centre-ville, bon, c'est vrai qu'il y a sa bagnole, au petit commerçant, qui est garé juste devant son magasin. Donc, il bouffe une place. Tu aurais pu te garer, toi. Mais bon, on ne peut pas lui demander de venir à pied.
1: Ouais.
0: Enfin, on pourrait lui proposer de se mettre au parking souterrain. Mais bon, on ne va pas se prendre la tête non plus. Bon, toi, tu arrives, tu te gares vite fait, puisqu'il n'y a pas de place. Tu dis, je vais quand même l'acheter, ma côte de porc. Donc, tu te gares, tu mets ton varnage, tu descends de la bagnole, et là, les services municipaux, ceux qui encaissent une partie des impôts et des taxes que va laisser le petit commerçant, te disent en gros, interdiction. Qu'est-ce qu'ils font? Ils te mettent une contravention. Le lendemain, si tu as envie d'une tranche de foie, de génisse, bah, tu te mets pas sur le trottoir parce que ça suffit. Tu vas pas prendre 250 balles à chaque voyage.
1: C'est sûr.
0: Alors que le grand commerçant, lui, te dit, viens, mais bon, c'est la situation du petit commerçant est pas, tu vois, c'est pas gagné, hein, c'est pas gagné d'avance, puisqu'il y a beaucoup de...
1: Mais de toute façon, le petit commerçant, si jamais il veut vivre, de toute façon, il faut qu'il fasse travailler sa tête, hein, parce que automatiquement, il pourra, et aujourd'hui, moi, les petits commerçants qui fonctionnent bien, à Aix-en-Provence, il y en a 3 dans la rue Pasteur qui descend, bah, c'est 3 maghrébins, ok, qui sont, comme tu dis, ouverts encore à 22h, parce que poulet grillé, et quand t'as rien à bouffer à la maison, bah, tu vas te faire un petit poulet à l'harissa, et c'est fabuleux.
0: Ah, mais le commerçant, notre commerçant, l'arabe du coin, comme on l'appelle.
1: Ouais.
0: Ah, lui, il ferme à minuit, lui.
1: Eh ouais.
0: Il a toujours une petite.
1: Ah,
0: c'est vrai que la bouteille d'eau, elle n'est pas donnée hein, chez lui. Là, si tu achètes une bouteille d'eau, tu as l'impression d'avoir acheté un pack d'eau économique là, chez les autres. Mais bon, qui ne te fait pas de cadeau. Mais lui, il a des tomates, des trucs. Et c'est vrai qu'à minuit, quand tu as le creux, en semaine,
1: il est ouvert,
0: il est là.
1: Et c'est là-dessus, si tu veux, que je dis. Le commerçant dont tu parles, qui ouvre à 9h, qui ferme à midi, et ainsi de suite, bon, bah, celui-là, à la limite, qui disparaisse, bah, à la limite, c'est un dinosaure, et tu sais.
0: Moi, ça m'arrange pas qu'il disparaisse, parce que j'aime bien aller chez lui. Mais il m'irrite en même temps.
1: Oui,
0: et chalut tous mes commerçants, pardon, les commerçants de mon quartier, les mecs qui vont pisser dans la barbac maintenant, quand je vais aller leur acheter. Je t'ai entendu jeudi soir nous cracher dessus. Tiens, prends-la, ta viande. Le mec va la traîner par terre, tout ça. Oui.
1: Bon, allez, Maurice, faut pas être trop lucide parce que sinon c'est trop triste. Et puis je te souhaite
0: non.
1: Une bonne soirée.
0: Eh, Lionel.
1: Ouais.
0: Si on veut avancer, on est obligé de faire de vrais constats, pas trouver des jolies phrases et pas passer à côté. Parce que très longtemps, on nous a dit surtout ne soyons pas trop lucides, essayons de trouver quelque chose de drôle, passons à côté des problèmes. Et maintenant, on est un peu dans la merde. Bonne nuit à toi.
1: Salut.
2: Qu'est-ce que c'est que ce bruit? Pas glorieux.
0: Camille, fais gaffe toi aussi, hein.
3: Oui, très gaffe.
0: Bon, t'es belle toi, Camille. C'est quoi, Boop? C'est chez toi, Camille, Boop.
3: Boop, non.
0: Oui, il y a un truc qui Boop. C'est ce qu'on nous propose, quelle que soit la religion. Ouais. On nous dit, tu lis ce qu'il y a dans ce livre, et si jamais tu appliques au pied de la lettre ce qu'il y a dans ce livre, tu seras meilleur, tu passeras, tu seras au paradis, parce que je crois que ça existe dans chacune de ces religions. Etc. Donc c'est une sorte de recette. C'est tu suis parce que ces livres prévoient presque tout. elle peut avoir presque c'est... tout. Et je ne sais pas, si tu veux, si, elle, si les religions telles qu'elles sont, telles qu'on nous les a vendues jusqu'à aujourd'hui, je ne sais pas si à un moment, elle nous propose de réfléchir. Je ne crois pas qu'elle nous propose de réfléchir. Parce que les religions, et c'est sans doute pour ça que je ne les aime pas, que je ne les aime pas du tout, les religions ont pensé à tout, savent tout, ne se posent jamais de questions, tu vois ?
1: Ouais, ouais.
0: C'est ça qui m'embête le plus.
1: Non mais je sais pas ce que je viens de te dire, je te dis justement, il faut pas prendre justement ces genres de bouquins, ces genres de...
0: Ah, parce que tu me dis prendre des idées.
1: Des vrai. Idées, bah justement c'est par exemple...
0: Il n'y a pas d'idées dans les religions, il y a des lois, mais il n'y a pas d'idées.
1: Bah par exemple dans la religion catholique... Qu'est-ce qu'on peut voir? Qu'est-ce qu'on espère? C'est être bon avec les autres. Alors qu'est-ce que tu dis? Bah tiens, moi je vais être. Il faut. Enfin, c'est. Ça paraît normal. C'est simplement, bah tu dois être gentil avec les autres. S'il y a une vieille dame qui doit traverser la route, tu l'aides.
0: Mais,
1: c'est la moralité.
0: Bruno, ouais, mais Bruno, être bon avec les autres. Alors ça, c'est très intéressant. Tiens, par exemple, parce que qu'est-ce qui se passe chez les catholiques? Chez nous, on a le pape, d'accord?
1: Ah mais justement cette personne qui est assez vieille.
0: Le pape, c'est le type qui est le plus proche du bon Dieu. C'est quand même un milliardaire.
1: Oui.
0: Mais non, mais je m'en fous pas. C'est un milliardaire qui vient dire aux miséreux, vous allez voir, suivez le livre, et votre vie sera meilleure. Mais cette personne ne vit pas dans les conditions. On vit dans des conditions de confort, si tu veux, qui sont à l'opposé. Des gens qu'elle voudrait aider. Donc déjà au départ, pour moi, ça ne fonctionne pas.
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5: Bon. Christelle, 20 ans, Marseille, raccroche ton téléphone. Allô, Kivana, je te prie.
6: Allô.
5: Oui, qui es-tu?
6: Fabrice, 6 ans et j'habite Paris.
5: Oui, Fabrice.
6: Je vais te demander pourquoi t'es méchant.
5: Moi?
6: Ouais.
5: Parce que j'ai des problèmes.
6: Allô? Allô?
5: Allô?
6: Allô?
5: Oui.
6: Pourquoi t'es méchant?
5: Parce que j'ai des problèmes.
6: Quoi comme problème?
5: Des problèmes dans la tête.
6: Mais explique, moi.
5: Des trucs qui marchent pas bien. C'est vrai?
6: C'est quoi les trucs qui marchent pas bien?
5: Bah des trucs normalement qui... Tu vois, quand on me dit quelque chose, ça doit faire tout un circuit. Mais là, ça peut pas faire tout le circuit.
6: Ah bon?
5: Ah bon, oui. Fabrice?
6: Oui.
5: Pourquoi t'es méchant avec moi, toi?
6: Moi, je suis pas méchant.
5: Bah si, t'es méchant, puisque tu prends ton téléphone pour me dire que je suis méchant. C'est méchant, ça.
6: Mais c'est pour t'aider, en fait.
5: Mais non, ça m'aide pas, puisque t'es méchant.
6: Non.
5: Mais si, je te le dis, moi. Pour moi, quand tu me dis ça, c'est méchant.
6: Mais c'est pas méchant, moi je veux pas être méchant.
5: Mais si, quand tu prends ton téléphone et que tu me dis que je suis méchant, t'es méchant.
6: Ah bon?
5: Pourquoi t'es méchant?
6: Parce que je suis né comme ça.
5: C'est vrai? Alors, qu'est-ce qu'il y a, Fabrice?
6: Une fois, j'ai écouté une émission à laquelle tu étais allé sur une autre radio. Et ils avaient appelé ton directeur et ils avaient proposé d'échanger l'autre animateur et toi.
5: Oui, c'est vrai.
6: Et ils ont accepté.
5: C'est vrai. Et c'est pour ça que nous allons échanger. Très bientôt.
6: Ah bon?
5: Ouais, mais je vais aller sur l'autre radio. Ah, le tonton Pierre, il va s'en mordre les doigts de l'histoire.
6: C'est vrai?
5: Ouais, je vais aller sur l'autre radio. Et l'autre là, il va venir ici.
6: Incroyable.
5: Comment? Bah oui, je te le dis, c'est vrai.
6: Et quand?
5: Bientôt, là, à la rentrée, en septembre.
6: Il faudrait écouter l'autre radio, alors?
5: Comment?
6: Faudrait écouter l'autre radio, alors?
5: Voilà, faudrait écouter l'autre radio.
6: Ah bon. On va voir, Maurice, hein.
5: Je t'embrasse, Fabrice.
6: Salut.
5: Faut aller te coucher, hein.
7: Est-ce que tu as été voir le film Forest?

0: Forrest Gump. Je te l'ai dit. Oh. Faut que t'ailles voir ce film, Forrest Gump.
1: Oui, je vais aller le voir, comme ça je pourrais te dire chercher.
0: Forrest Gump.
1: Forrest Gump, d'accord.
0: Je te l'ai dit. Oh. Clyde Ball.
1: Forrest Gump, d'accord.
2: Allô, qui va là, je te prie. Marie-Agnès!
3: Ah ben, je t'entends pas,
2: Quoi, je t'entends pas, quoi?
3: T'entends pas.
2: Tu as 73 ans, tu habites à Paris dans le 15e. J'ai une bonne nouvelle pour toi.
3: Oui.
2: On a trouvé un poste de radio pour toi.
3: Je te remercie.
2: Vous avez l'air de bien fonctionner. On l'a là? Nadia! Bon, qu'est-ce qu'il y a, Marie-Agnès?
3: Mais tout à l'heure, je t'entendais bien quand tu parlais à la personne, bien sûr, qu'on peut que tu disparues.
2: Oui.
3: Comment tu
2: Est-ce qu'il y a le poste de radio de Marie-Agnès? Où est-ce qu'il est, elle me... Ah d'accord, il est dans la caisse de corps, c'est-à-dire, autrement dit, c'est foutu, quoi. Ouais.
3: Qui c'est qui s'est permis de me couper mon téléphone?
2: Pourquoi s'en fout, de toute façon, ce que je raconte, Marie-Agnès, elle devient une vieille radoteuse. Bon, qu'est-ce qu'il y a?
3: C'est vrai.
2: On continue à parler, bêtise. Dépêche-toi, Marie-Agnès, dépêche-toi.
3: J'ai téléphoné. Il m'a dit, bah, écoutez, donnez-moi le numéro, parce qu'on pouvait m'appeler, mais moi, je ne pouvais pas appeler. Il m'a dit, donnez-moi le numéro que vous voulez appeler. Le numéro que je voulais appeler. Bon, il a appelé donc là-bas, je voulais. Bon, il est tombé sur... Il dit, madame, moi, madame, il ne s'est pas payé sa facture de téléphone. Alors, résolution, là, ça lui.
2: Lui,
3: le téléphone, c'est la belle maman. C'est la belle maman, vous n'avez pas payé le téléphone. Qu'est-ce que c'est qui se passe de fou?
2: Allez, putain.
3: Moi, c'est moi qui m'appelle
2: dans le monde. Complètement
3: décalqué. Je me téléphone, mais qu'est-ce que ça veut dire?
2: J'ai changé de cache-pain pour dormir.
3: Je téléphone à Philippe en me disant, je n'ai pas payé le téléphone.
2: Je ne rends plus compte de rien.
3: Je n'ai plus de téléphone. Donc, on m'a coupé. Je sais pas ce que c'est cet abruti. Je l'ai écouté. Je resserre le 13. Quand je fais le 13, je tombais justement sur un autre service, un service après-midi, qui me disait, vous n'avez pas payé votre facture. Alors, je retrouve mon logement en question. Alors, je l'ai écouté. Qu'est-ce que vous avez abruti? Je lui ai donné le numéro de téléphone. Il dit, je viens de l'avoir, votre gendre. C'est pas mon gendre, c'est pas de gendre. Mais qu'est-ce que vous avez été faire à vous? Non, franchement, je vous ai pas pris la compte cet homme, vous n'avez pas payé ma facture. Alors j'ai payé au mois de février. Je me dis, ça va pas, non? Nous sommes au mois de mars. Alors finalement, je me suis tout le temps du monde. Alors avant, on m'a quand même redonné.
2: Ouais, qu'est-ce qu'il y a?
3: Le lundi matin, parce que j'ai une amie handicapée.
2: Ah bon?
3: Au numéro d'agence qu'elle avait.
2: Je sais pas, moi, tu sais.
3: Alors elle a vu ce
2: service-là. Je sais pas si j'ai vraiment la banane pour ça.
3: Alors, il s'agit par exemple d'une madame.
2: Ouais, peut-être un peu fatiguée, ouais. Je suis entre cette envie de bouffer, l'envie de dormir, l'envie de rencontrer une fille. Je sais pas exactement ce que je vais faire.
3: Non, je suis
2: sûr. Enfin, je te dirai tout à l'heure. Hein. Tu as salut pour moi.
3: J'accepte pas très bien de ce côté-là. C'est pour dire ça. On dit, mais chez les télécoms, je vous en prie, faites attention quand vous faites quelque chose.
2: C'est pour les libertés d'expression. Hein.
3: Oui. Mais écoute, je te fais un bisou.
2: D'accord, bonne nuit, Marie-Agnès. Hein, bonne nuit.
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1: Allô, qui va là, je te prie?
5: Allô, salut Maurice, Cyril 25 ans, Roibon.
1: C'est où, Roibon?
5: C'est à 60 km de Grenoble, c'est dans l'Isère.
1: Bon, alors?
5: Voilà, bon, je t'appelle pour dire les plaisirs qu'on a habitant en campagne. Bon.
1: Oula, tu vas nous faire tous les plaisirs de la campagne, là, d'un coup sec?
5: Oui, non, disons que, bon, en campagne, on peut voir des animaux, enfin, du moins, dans le village où j'habite juste en dessous des bois, et bon, en été, je fais 100 mètres au-dessus de chez moi.
1: Et il y a des rhinocéros.
5: Puis, ouais. Je peux voir des faons, je peux voir des cerfs qui viennent se désaltérer dans une marque à juste au-dessus de chez moi.
1: Bah moi aussi, je peux en voir. J'ai pas besoin d'habiter à Roibon pour les voir, je vais aux autres Vincennes, ils sont tous là. J'ai même pas besoin d'attendre qu'ils se désaltèrent pour les voir. Je vais derrière le grillage, je donne du blé au mec en rentrant, et l'animal a intérêt à être là, autrement je vais porter réclamation. Les mecs, s'il faut, ils rentrent dans la cage avec un bâton pour faire passer la bête. Je suis un client, moi. Toi, t'es même pas un client, t'es là, si jamais la bête veut, elle veut, si elle veut pas, t'es comme un con. C'est vrai?
5: Oui, D'accord, mais moi ce que je veux dire, c'est que toi, pour voir ça, t'es obligé de payer. Et ils sont renfermés dans des cages.
1: Ça dépend de mon humeur, si tu veux. C'est vrai, il y a des moments où je rentre en groupe. Je me fais tout petit, je passe dans un groupe. Et je fais que avec les enfants. Je passe, c'est terminé. Obligé de payer. Toi, t'es obligé de payer ta personne. Moi, je dis, je veux absolument voir un singe. Je me dépêche, et dans le truc, je donne du blé au mec, et je dis, je veux voir un singe. Et je vois un singe. Toi, tu peux y aller. Hein. Dire, c'est si le singe veut, encore que les singes, ils viennent même pas à Roibon. Ils y vont pas. Ils vont à Vincennes, mais pas à Roibon. Comme quoi, la RATP, hein. Bon. Si, parce qu'ils viennent en transport en commun, sans doute. J'imagine que ces singes ne restent pas là pendant l'hiver, quand il fait moins 15. C'est pas possible. Ce sont des singes qui habitent le sud de la région parisienne, où il fait très chaud. Pas du désert, vers Orléans. Tiens, ça y est, je me suis mis la ville d'Orléans à dos. Qu'est-ce que je veux dire? Oui, alors donc, des petites bêtes, là, qui passent.
5: Oui, t'as plaisir de voir ça dans leur milieu naturel.
1: Ouais, ouais, sauf si jamais l'animal, il a pas envie de te voir, toi, il peut te courser pendant toute la journée. Alors que moi, à Vincennes, l'animal, il peut pas me courser, si tu veux. Quand bien même il supporterait pas ma tronche, il peut pas y aller. Je peux même rester planté devant lui à le regarder. En lui faisant... On se calme. Et même si c'est un éléphant, si tu veux, je peux lui faire... On se calme. Alors que toi, si c'est un sanglier, je veux dire... Tu vas péter le record du monde du 400 mètres. Allô?
5: Mais disons que dans leur milieu naturel, ils sont plus heureux qu'en cage quand même. Et voilà quoi.
1: Attends, ils sont tout à fait heureux, les singes et les éléphants du zoo de Vincennes, ils gagnent leur vie. Ah, ils font un peu de blé, ils prennent un peu d'argent sur le truc. Ils ont le chauffage d'hiver, alors que toi, ta biche, là, l'hiver, elle fait quoi? Elle vole des couvertures.
5: En campagne. Disons qu'en campagne, au moins, tu en automne, tu peux aller ramasser des champignons. Tandis
1: ouais,
5: que
1: sauf si jamais le sanglier veut pas que tu ramasses des champignons, je veux dire. Tu commences à ramasser des champignons sur le territoire du sanglier, tu vas voir, il te catapulte, il te fait changer de territoire, ou alors il t'amène à l'hôpital, ça dépend de son humeur.
5: Ouais, mais à condition qu'il soit blessé, parce que s'il n'est pas blessé, il te foncera pas dessus. S'il est blessé, il te foncera dessus, ou s'il se sent menacé.
1: Attends, qu'est-ce que tu me racontes? La dernière fois que tu as causé avec un sanglier, c'était quand?
5: Non, moi je parle pas au sanglier, mais...
1: Moi, je parle de sanglier, moi. Bah, la dernière fois que tu as parlé avec un sanglier, c'était quand?
5: J'ai jamais parlé avec un sanglier.
1: Mais quand?
5: J'ai jamais parlé avec un sanglier.
1: Ah bah voilà, bah moi je peux aller parler avec les singes. Ils font partie de ma famille, ceux qui sont à Vincennes. Donc ils me racontent ce qui se passe. Comment?
5: Ça, je te réponds pas.
1: Comment?
5: Je vois pas où il est le rapport de parler avec les singes, je te réponds pas.
1: Mais pour savoir ce qu'ils ont dans la tête. Tu me dis un sanglier, si tu l'agresses pas, qui t'a dit ça? Quel sanglier est venu te raconter un truc pareil? C'est même pas un sanglier qui te l'a dit, c'est un mec, un être humain, un homo sapiens, qui t'a dit, ouais, celui-là, s'il a marché sur la tronche de Fernand, c'est parce qu'il était blessé. Mais le sanglier l'a dit à personne, si ça se trouve, le Fernand, il fait une connerie, un truc qui n'a pas plu au sanglier. Et là, le sanglier, ça a des humeurs.
5: Ouais,
1: le sanglier, je sais pas, chez lui c'est sale par exemple. C'est quelqu'un d'autre qui a salopé. Il se balade, il cherche un responsable, il tombe sur Fernand, il lui marche dessus. Et après on dit oui, c'est parce que le sanglier était blessé. Oui, il était blessé au fond de lui-même. C'était psychologique.
5: Attends, mais tout ça c'est... Tout ça, moi j'habite en campagne, je suis bien placé pour le savoir.
1: Mais non, puisque toi les animaux ils viennent pas te causer, ils viennent pas. Alors que moi à Vincennes, quand je m'approche du grillage, il vient me causer le singe.
5: Comment ça, il vient de parler?
1: Oui, les singes parlent. Je suis désolé, à Vincennes, les singes parlent. T'es déjà venu aux autres Vincennes?
5: Jamais.
1: Ah ben voilà. Alors moi, je suis déjà allé à la campagne. Je sais qu'à la campagne, les animaux ne parlent pas. Même les poules ne parlent pas.
5: Ah ben heureusement, mais aucun animal parle.
1: Si, monsieur.
5: D'accord.
1: Si, monsieur, les animaux qu'il y a aux autres Vincennes parlent tous.
5: Ils
1: ont leur propre langage à eux, mais quand ils veulent te demander un truc, ils viennent, ils te le demandent.
5: Ils te le font comprendre.
1: Non, ils ne te le font pas comprendre, ils viennent et ils te le demandent.
5: Donc, c'est-à-dire, là, ce que tu es en train de me dire, c'est que par exemple, aux eaux de Vincennes, il y a le singe, il vient vers toi, il dit comme ça, je vois que tu as des bananes, donne-moi-en une. C'est ça.
1: Il dit pas exactement ça. Il dit, connard, tu fais envoyer les... Ouais, c'est pas des bananes, parce que t'as pas des bananes. Envoie les cacahuètes. Je te promets.
5: Remplacer les bananes par les cacahuètes.
1: Comment ?
5: On peut remplacer les bananes par les cacahuètes.
1: Ah non, les singes de Vincennes mangent pas de bananes. Ils mangent des cacahuètes.
5: Bah c'est oui.
1: Ce qu'ils ont demandé.
5: Donc, ben oui, donc, ils viennent vers toi, ils te demandent des cacahuètes.
1: Oui, il te dit, enfin, ils te demandent, ils parlent un peu mal, ils sont un peu agressifs. Mais ils disent, je veux des cacahuètes. Enfin, ils disent, on voit les cacahuètes.
5: Où c'est que t'as vu ça, que les singes demandaient des cacahuètes ?
1: Au zoo de Vincennes, monsieur !
5: Ah ben non, ça c'est...
1: Tu es jamais allé au zoo de Vincennes, tu me dis, eh ben non, je te dis qu'au zoo de Vincennes, les animaux parlent. Attends ! Milly, viens me voir ! Putain, c'est incroyable, les mecs, t'es toujours obligé de leur faire des exemples. Est-ce que t'es déjà allé au zoo de Vincennes ?
6: Oui.
1: Est-ce que les animaux du zoo de Vincennes parlent ou pas ?
6: Oui, ils parlent.
1: Bon, je te remercie beaucoup. Retourne de ton côté. C'est incroyable, ça. Cyril ! Cyril !
5: Oui, je suis là.
1: Tu as entendu ?
5: Oui.
1: Bon, tu veux que j'aille chercher quelqu'un d'autre ?
5: Mais pas la peine. Tu ne feras pas mettre dans le crâne que les singes parlent. C'est n'importe quoi.
1: Je te dis, et il n'y a pas que les singes qui parlent. Tous les animaux du zoo de Vincennes parlent.
5: Bah, tu me feras pas mettre ça dans le crâne.
1: Ah bah ouais, c'est normal, t'es un mec de la campagne, tu peux pas admettre ce truc-là. Parce que les animaux qu'il y a dans la campagne te méprisent, ils ne te parlent pas.
5: Eh ben non, mais parce que c'est inimaginable. C'est de la science-fiction ce que tu racontes là, c'est tout. La science-fiction. Voilà.
1: Attends, tu sais ce que c'est la science-fiction, toi, au moins ?
5: Bah heureusement.
1: C'est quoi la science-fiction ? Alors c'est le mec de Roibon qui va nous expliquer à nous ce que c'est que la science-fiction. Le mec n'a jamais causé avec un singe, mais il va t'expliquer ce que c'est que la science-fiction. Alors vas-y.
5: La science-fiction, c'est des trucs surréels qui n'existent pas dans l'immédiat.
1: Mais ça veut dire quoi, surréel ?
5: Que ça n'existe pas dans l'immédiat. Voilà.
1: Ah oui, mais que ça peut exister après.
5: Bah après, oui, peut-être.
1: Ah ben voilà. Donc voilà. Et nous, ici, on est après. Toi, t'es avant.
5: Je parleront, c'est un nom.
1: Bon, écoute, Cyril.
5: Oui.
1: Un de ces jours, tu viens à Paris, tu viens au zoo de Vincennes et tu verras si les singes et les animaux du zoo de Vincennes parlent ou pas. Ok ?
5: Oui.
1: C'est dingue ça, le mec te croit pas.
5: Par exemple, la campagne, t'as le plaisir à voir ton jardin, ton propre jardin.
1: Eh ben ici aussi, on a notre propre jardin. On a tous notre propre jardin, nous. On a même des camions pour les nettoyer, les propres jardins. T'as même pas besoin de te casser le cul à le nettoyer, le jardin. C'est un black qui vient le nettoyer. Parce qu'il y a des blacks qui sont très propres et qui supportent pas le bordel. Alors ils viennent et ils nettoient.
5: Fume tout ça et t'as le plaisir de les ramasser. Tandis que toi, tu vas en grande surface pour
1: acheter... Ah, mais nous aussi, on les ramasse, les blacks.
5: C'est pas le contraire. Mais toi, t'es obligé de les acheter. Tu vas en grande surface ou...
1: Les blacks, non. Non. Non. Les blacks sont interdits à la vente en grande surface depuis 1987, ici.
5: Tandis que moi, là, non. Moi, je sais comment... Mais les légumes que je fais sont pas traités chimiquement. C'est tout naturel.
1: Ah ben nous, nos blacks, ils sont pas du tout traités chimiquement. Hein.
5: Je parle pas des blacks, je parle des légumes.
1: Je te parle des blacks. Je te parle pas des légumes.
5: Eh ben voilà, moi je te parle des légumes.
1: Mais moi je te parle des blacks, moi.
5: C'est comme si tu me disais que les blacks, c'est des grosses légumes. C'est n'importe quoi.
1: Non, ce sont de grands enfants, c'est pas pareil. Les gens les achètent quand ils n'ont pas le droit d'avoir des chiens dans l'immeuble ou des trucs comme ça.
5: C'est n'importe quoi.
1: Mais si, c'est vrai, je te le dis.
5: Mais moi je te parle de légumes, qu'est-ce que tu me parles des blacks ?
1: Je te parle des blacks parce qu'il y en a, ici.
5: Mais aussi ici, dans mon bled, il y a des blacks.
1: Mais non, il n'y a pas de blacks à Roibon, ça se saurait, attends, non, n'importe
5: t'es,
1: quoi.
5: T'es déjà venu ? T'es jamais venu ?
1: Qui les a achetés ? Qui les a achetés ?
5: Personne les a achetés, ils sont ici chez eux.
1: Libres ?
5: Oui.
1: Bon.
5: Le temps de l'esclavage, il est aboli, hein.
1: Mais c'est pas du tout de l'esclavage, c'est pour tenir compagnie.
5: Ben non, c'est ton point de vue.
1: Pourquoi c'est... Mais non, c'est pas mon point de vue, c'est vrai ! Moi, j'ai un voisin, il a deux chiens, un chat et un black.
5: N'importe quoi. C'est n'importe quoi. Je sais pas. En plus, toi, personnellement, toi-même, t'es un black. Et bon, ce que je sais pas, ça tient pas doux, ce que tu me racontes.
1: Bah si, moi, j'ai été acheté par tonton Pierre.
5: Non, c'est pas pareil. C'est toi qui es venu le voir.
1: Non, je ne suis pas venu le voir. Tu devrais lire les journaux. C'est lui qui est venu et qui m'a acheté. C'est vrai.

0: Moi qui te parlais de blagues, et c'est toi qui es venu avec tes légumes.
1: Je te dis, c'est moi qui te parlais des légumes.
0: Non. Moi, je parlais des blagues, et toi, t'es venu parler des légumes en disant que c'était pareil que les blagues.
1: Non, ah non, pas du tout.
0: Si, tout le monde t'a entendu ici.
1: Hein? Bah non, je crois que t'as mal compris.
0: Ouais, tu vas voir. Les blagues de Roi Bon vont taper à ta porte tout à l'heure. Parce qu'eux, ils sont libres, alors que nous, chez nous, ils sont pas libres. On leur a mis des cartes.
1: C'est-à-dire, je sais pas, c'est bizarre, tu vois. C'est bizarre.
0: Qu'est-ce qui est bizarre?
1: C'est pas de la façon que tu réagis, c'est bizarre.
0: Pourquoi la façon que tu me poses des questions et on discute?
1: On discute, mais la façon que tu me réponds, c'est bizarre. Tu mets des trucs en rien à voir. Moi, je te parle d'un sujet, toi, tu viens mettre des trucs dans ce sujet.
0: Bon, vas-y, de quoi tu parles? Vas-y, de quoi tu parles?
1: Moi, je te parle des plaisirs que tu as en campagne. Et toi, après, tu viens mettre les animaux des eaux dont elle parle, les blagues, je sais pas ce que tu me racontes, mais ça n'a rien à voir avec le sujet du départ.
0: On discute.
1: Moi, je parle des plaisirs que tu as en campagne. Il y a plein de plaisirs, ça, c'est des plaisirs. Et l'autre plaisir, c'est que l'air que tu respires en campagne est moins pollué qu'en ville.
0: C'est pas vrai, parce qu'ici, on le nettoie.
1: À Paris, t'as quoi? T'as des centrales, t'as des...
0: Oui, t'as des centrales d'air à Paris. On nettoie l'air.
1: Voilà. Et pourquoi? Parce que l'air est pollué.
0: Bah oui, mais on s'en fout, puisqu'on envoie de l'air propre, nous.
1: Parce que
0: Et nous, attends, et nous, notre air, il est vraiment propre, parce qu'on le nettoie, on le lave bien.
1: Quoi?
0: Oui.
1: De quoi qui est vraiment propre?
0: Mais l'air.
1: L'air. Mais là, l'air, il est pur, là, l'air qu'on respire.
0: Ah ben, chez nous aussi, il est pur. Mais non, dilué.
1: Pur parce qu'il est traité.
0: Bah oui, pur parce qu'il est traité, oui.
1: Pas traité, en air. Eh ben, il est pas pur.
0: Mais ouais, mais s'il était pas traité, mais comme il est traité, il est pur.
1: Ah voilà, donc ils ont été obligés de faire une station d'épuration pour ton air.
0: Ouais, ça s'appelle le centre Beaubourg.
1: Pur parce qu'à la base, il est pollué à cause des usines, des centrales, des gaz d'échappement, tout ça. Ici, non.
0: Ben, on s'en fout puisqu'on inspire le mauvais air et qu'on rejette de l'air propre. On n'en a rien à cirer de savoir que l'air était pas ci ou il était pas là. L'important, c'est que l'air qu'on respire, c'est de l'air neuf.
1: Et je vais dire, là, l'air que tu respires en campagne, c'est pur. Si t'as de l'asthme, tu viens ici, c'est l'idéal.
0: Mais attends. Qui t'a dit que l'air de Roi Bon était pur? Qui?
1: Tout le monde le dit.
0: C'est pas parce que tout le monde le dit qu'il est pur. T'as une machine pour le nettoyer, l'air à Roi Bon?
1: Parce qu'il est naturel, il est pur.
0: Ah, il est naturel, il est pur. Il n'y a pas des voitures, Roi Bon, peut-être? Tu circules à cheval?
1: Si, bien sûr.
0: Eh bien alors, il va où l'air des les gaz d'échappement, ils vont où à Roi Bon? Vous les mettez dans une boîte, puis après vous les sortez de la ville?
1: Non, je veux dire, bon, c'est vrai que l'air, il est léger, c'est vrai que l'air est pollué, mais moins qu'à Paris. L'air, ici...
0: Non, puisque je te dis qu'à Paris, on le nettoie, l'air.
1: Touré de forêts, tout ça, c'est l'idéal.
0: Bon, on a des forêts, nous, à Paris.
1: Ici.
0: Quoi?
1: Pas tant qu'ici.
0: Quoi, pas tant qu'ici? On a des forêts. T'as combien d'arbres à Roi Bon?
1: Impossible de les compter. Je veux dire, c'est quoi?
0: Ah, tu sais même pas combien il y en a. Nous, à Paris, on sait que des arbres, il y en a.
1: Je veux dire, Roi Bon se trouve dans les Chambarans. Je sais pas si tu connais les Chambarans, mais dis-toi bien, les Chambarans, c'est là où il y a le plus de forêts au monde.
0: Les Chambarans, les poissons?
1: Hein?
0: Les poissons, les harengs?
1: Non, les Chambarans. Chambarans, c'est là où il y a le plus de forêts en France. Et les Chambarans, dis-toi bien que les Chambarans en Europe...
0: Le hareng, c'est un poisson qui se me raconte.
1: Dis-toi bien. Et il y a même...
0: Tu me prends pour un imbécile, c'est ça?
1: Je te dis...
0: Tu me prends pour un imbécile, tu me dis que tu habites dans une forêt de poissons.
1: C'est toi qui dis de poissons. Moi,
0: tu me dis les Chambarans, c'est un poisson, le hareng.
1: Les Chambarans, c'est Chambaran.
0: Ah ben voilà, des harengs.
1: Non, champ.
0: Mais quoi, champ? Bah oui, des champs, c'est un endroit où il y a plein de harengs.
1: C'est toi, tu dis n'importe quoi.
0: Non, c'est toi qui me prends pour un imbécile et tu es en train de me raconter que vous avez des champs de poissons là où tu habites.
1: Qui invente ça? Moi, je t'ai jamais dit ça.
0: Si, tu me dis que vous êtes dans des champs d'harengs. C'est comme si j'avais dit que nous, on est dans des champs de caniches, nous.
1: Champ bas. C-H-A-M-B. Comme Béatrice ou Bernard, voilà, Chambarans.
0: Attends, qu'est-ce qu'il vient foutre ici, Béatrice? C'est quoi cette histoire? Tu vas essayer de m'embrouiller la tronche avec Béatrice. Qu'est-ce qu'elle vient foutre là-dedans, Béatrice?
1: C'est toi qui...
0: Non, tu viens de dire Béatrice, c'est qui?
1: Hein, y a pas de... Le Béatrice, non, j'ai dit Béatrice pour
0: si,
1: te dire...
0: Si, t'as dit... Non, si, t'as dit Béatrice, on est d'accord, toi et moi.
1: Si, mais je t'ai dit Béatrice pour te... Béatrice, parce que c'est un prénom...

0: commence par B, pour te dire que c'est pas des chants de harangue, mais c'est des chants, les chants barans. C'est un B.
1: Les chants barans?
0: Voilà.
1: Mais c'est quoi des chants barans? C'est quoi un baran?
0: Les chants barans, c'est les bois d'ici. C'est...
1: Mais non, mais attends, d'accord, j'ai compris. Mais c'est quoi un baran?
0: Ça, je pourrais pas dire ce que c'est.
1: Les champs barans, ça veut dire quoi? Ça veut rien dire, ça, les champs barans.
0: Champs barans, c'est le nom d'ici. C'est le nom de notre région.
1: Mais oui, mais ça veut rien dire, baran. C'est quoi un baran?
0: Mais ça veut rien dire, je suis pas fait d'accord avec toi. Mais c'est le nom. C'est le nom de la région. Le nom de la région, c'est les champs barans.
1: Non, il n'y a pas de région en France qui s'appelle baran.
0: C'est quoi?
1: Je connais le barin, mais pas baran.
0: Non. Le lac qui sert pour faire les maquettes de l'armée, c'est les maquettes de l'armée qui les maquettes de l'armée de sous-marins, tout ça.
1: Voilà, qu'est-ce que tu me racontes avec tes histoires de sous-marins de l'armée dans des lacs là? C'est quoi cette histoire encore?
0: Parce que tu sais qu'avant l'armée, avant de mettre des navires ou des sous-marins dans l'eau, ils font des essais sur des maquettes. Après, s'ils marchent...
1: Ah, tu viens me parler de pollution. Ils font des essais de sous-marins nucléaires dans le lac de Baran, et tu viens me raconter qu'ici, l'air n'est pas pur.
0: Mais c'est des maquettes, c'est des trucs téléguidés.
1: Téléguidés, mais nucléaires.
0: Oui, mais quoi?
1: Nucléaire, mon vieux, des maquettes nucléaires, ils font dans le lac.
0: Non, mais c'est tout petit, dis-toi bien, c'est un truc qui appartient à l'armée.
1: Ah oui, mais c'est tout petit, ça appartient à l'armée, mais c'est nucléaire quand même. C'est tout petit, mais c'est quand même nucléaire.
0: Il n'est pas nucléaire, c'est...
1: Mais si, c'est nucléaire.
0: Ah, il n'est pas nucléaire. C'est remplacé par une pile électrique. C'est remplacé par une pile électrique.
1: Une pile nucléaire. Voilà, c'est remplacé par une pile nucléaire.
0: Pas nucléaire, ça appartient à l'armée. Bah, dis-toi bien, c'est connu pour ça. C'est connu pour son parc naturel aussi.
1: Ah, le parc naturel, tu m'étonnes, personne n'y va, naturellement, même les animaux, ils vont pas, c'est nucléaire le truc.
0: Bah non, je veux dire, c'est vraiment connu. Ici, là, je vois que dans le bled où j'habite, Trois-Bonts, on a un beau lac, et c'est vrai, je veux dire...
1: Donc on peut pas y aller parce qu'il y a des maquettes de sous-marins nucléaires dedans.
0: Non, je veux dire, c'est quoi? Non. Ce lac où ils font les essais, il est plus haut, il est à quoi? À 2 km d'ici. Le lac que je te parle... C'est un lac artificiel.
1: Ah, puis en plus de ça, attends, tu me parlais de naturel tout à l'heure, et t'as un lac artificiel, toi, en plus.
0: À Roivant, oui. On a un lac artificiel à 1 km d'ici.
1: Alors, on n'a pas de lac artificiel, nous, ici, hein.
0: Voilà. Et vous n'avez pas de lac du tout?
1: Si, on a des lacs. À Créteil, il y a un lac. Il y a même des camions dedans.
0: J'aimerais... C'est pas moi qui viens me baigner là-bas,
1: Et ils sont pas à l'armée, ceux-là.
0: C'est pas moi qui viens me baigner.
1: Ça énerve personne. Bon, Cyril, on y va?
0: Ouais, d'accord, si tu veux.
1: Bonne année.
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3: Avec qui va là, je te prie?
4: Je suis 18 ans, Nantes.
3: Oui.
4: T'es belle? Je vais parler de mon voyage en Tunisie.
3: T'es belle?
4: Moi?
3: Ouais.
4: Oui.
3: Il est vraiment con, Lascar, comme type. C'est vrai, il ne trouve pas qu'il est con? Non, honnêtement. Exagère. Oh, elle fait attraper un fou rire, ce con-là. Je suis désolé, Sophie, tu es belle?
4: Pour certains, oui.
3: Ah, pour certains, il commence à y avoir des nuances. Bon. Non, mais d'accord. Non, on ne veut pas s'engueuler. Qu'est-ce que tu voulais, Sophie?
4: Je voulais parler de mon voyage en Tunisie.
3: Quoi?
4: Je voulais parler de mon voyage en Tunisie.
3: Ah, tu as fait un voyage en Tunisie?
4: Ouais. Il y a 6 mois, et on est parti en Club Med, comme ça, tranquille. Au début, je me disais, bon, c'est sûr qu'ils vont nous faire voir seulement le bon côté des choses. Et puis après, je voyais qu'on était toujours assez libre de faire ce qu'on voulait. On pouvait aller voir vraiment tout ce qu'on voulait. Et déjà, rien que d'être arrivé à l'aéroport, on a traversé toute l'île. Et là, c'est vraiment la première chose qui m'a choquée, c'est la misère qu'il y avait là-bas. La misère des gens dans lesquels ils vivaient. Et alors j'étais vraiment horrifiée, je savais déjà que c'était, enfin qu'il y avait la misère dans le monde, mais là, quand on le voit de ses propres yeux, ça choque. Et là, on a parlé ça avec un animateur tunisien là-bas, et il m'a dit, mais non, pas du tout, on n'est pas du tout malheureux à cause de ça. En fait, nous, le bonheur, on le trouve dans une famille, dans le bonheur avec ses enfants. Il faut en fait avoir une maison et une famille, et on est heureux, c'est tout. Et puis en fait, j'ai bien réfléchi à ça, et puis je me suis dit, mais c'est vrai, en France, on est cons, parce que on cherche beaucoup de bonheur matériel et tout. On va même au Club Med, comme moi, pour s'éclater et tout. Ah ouais, super, on va faire la planche à voile et tout.
3: Ça m'agace.
4: Comment ?
3: Ça m'agace.
4: Ah bon ?
3: Ouais, il m'agace, les gens. Et tu vas en Tunisie, au Club Med, tout ce que tu nous retournes de la Tunisie, c'est la misère, ça me fait chier, moi. Ça m'emmerde. Tu comprends, je n'y ferai jamais à cette envie de pleurer permanente quand les gens... La Tunisie, c'est pas que la misère, Sophie, bordel. On peut pas aller en Tunisie et en revenir en nous disant ce qui m'a choqué le plus, c'est la misère, merde. Ça veut dire quoi, que le mec qui va se balader dans Paris, l'une des plus belles villes du monde, il va revenir en nous disant que ce qui l'a choqué, c'est la misère. Il y en a plein de misère à Paris. Ça me fatigue.
4: Je sais.
3: Ça me fatigue, j'en peux plus de ces gens qui se plaignent, j'en peux plus. On peut pas... Tu viens de te barrer en Tunisie au lieu de revenir en disant c'était bien la Tunisie, je suis ravi, j'ai vu plein de choses. C'est vrai qu'il y avait de la misère, mais j'ai vu plein de choses. La Tunisie, c'est ci, c'est là, c'est machin truc, etc. Ce qui te reste de la Tunisie à 18 balais, putain, c'est la misère. Quand t'auras 59 ans, qu'est-ce que tu vas nous rapporter des pays que tu vas visiter? Quoi, des maladies? Tu vas nous parler des maladies? C'est pas possible. On peut pas, si tu veux, moi je peux plus. Je peux pas enchaîner des gens... T'avais la môme tout à l'heure qui nous parle des SDF. Toi, t'arrives pour nous parler de la Tunisie. On se dit, ah, enfin, elle va nous parler de la Tunisie, le soleil, c'est un beau pays, on y mange bien, les gens sont... Non, la môme arrive là, elle a 18 balais, elle te dit, voilà, moi, je suis en Tunisie, au Club Med. Qu'est-ce que j'ai vu quand je suis sorti du Club Med? Parce que au Club Med, qu'est-ce que t'as fait? Tu t'es allongé sur un truc pour essayer de bronzer, pour dire à tes copines que t'étais en Tunisie. Pendant l'essentiel de ton séjour, t'as mangé les fontaines de fruits, et je sais pas quoi, t'as fait du ski nautique, du parachute ascensionnel, de la moto. Ouais, je sais pas quoi là. Mais si, on va au Club Med pour ça, autrement on n'y va pas. Autrement on va à l'hôtel. Si jamais tu vas au Club Med simplement pour dormir, ça veut dire que les activités ne t'intéressent pas. Alors fallait aller dans un hôtel, avoir confiance dans les Tunisiens. Bon, alors finalement tu préfères l'assurance du Club Med. Tu y vas, il y a un moment où on te propose avec un bus de sortir du Club Med pour 50 balles et d'aller faire la journée de trucs. Qu'est-ce que tu vois de la Tunisie? C'est la misère, le truc. Merde. Merde, la Tunisie, c'est pas la misère, je suis désolé. La Tunisie, c'est d'abord le soleil, c'est un endroit où il fait relativement bon vivre dans le monde aujourd'hui, et c'est un pays relativement stable dans lequel on peut rencontrer des gens. Parle-moi de la Tunisie, ne me parle pas de la misère, j'en ai plein le cul.
4: D'accord. En fait, là-bas, la valeur de la famille est beaucoup plus importante. En plus, déjà, ils attachent beaucoup plus d'importance à leur propre pays, avant de s'intéresser aux autres. Ils s'intéressent d'abord à eux-mêmes, et en fait, ils ont une pratique d'autogestion... se satisfaire à soi-même, c'est ça. D'abord penser à soi, puis après on pensera aux autres. Mais en France, on s'occupe toujours des problèmes des autres, des pays étrangers, puis en fait, c'est sûr qu'on a beaucoup de problèmes en France.
3: Mais qu'est-ce que ça vient faire dans ton voyage en Tunisie, Sophie?
4: Mais en fait...
3: Attends, j'ai des questions à te poser. T'as mangé quoi en Tunisie?
4: Ah ah, bah, de la bouffe tunisienne.
3: Mais quoi?
4: Moi, je m'en rappelle plus. Ça
3: tu t'en rappelles plus, et voilà.
4: Ça fait 6 mois, hein.
3: Mais quoi, ça fait 6 mois? Merde. Ça fait 6 mois, t'es allé en Tunisie, ça fait 6 mois. Mais ce que t'as retenu, c'est la misère. T'as été bouffé des trucs, tu t'es mis des trucs dans le corps. T'as ouvert la bouche pour que ça rentre dans ton corps. Tout ton système qui s'est mis en route pour pouvoir ingurgiter les trucs. Tu te souviens même plus ce que c'est. Et maintenant, t'es en train de nous faire une comparaison entre la Tunisie et la France. Qu'est-ce que c'est que cette merde? Ça ne veut rien dire du tout. Rien dire du tout. Tu n'as retenu de la Tunisie que la misère. T'as même pas retenu ce que t'as mangé. Tu te rends compte comme c'est dramatique? Après, tu vas aller... Si quelqu'un te dit tu connais pas la Tunisie, tu vas lui dire si, je connais la Tunisie, j'y suis allé. Tu connais pas la Tunisie? T'en as pas profité du pays. T'es allé pour essayer de te rassurer, te dire que finalement, chez eux, c'est pas bien et que chez toi, en fait, c'est mieux. Bah reste chez toi. Ne va plus voyager. Parce que partout où tu iras dans le monde, à un moment, tu trouveras la misère. Tu peux aller dans n'importe quel pays du monde, à un moment, tu trouveras la misère, sauf à Monaco. Mais c'est pas un pays. C'est un coffre-fort.
4: D'accord.
3: C'est dramatique, Sophie. Ça me fait beaucoup de peine.
4: Désolé.
3: Pense à ça, putain. Pense à ça, autrement t'es foutu. T'es foutu si tu vois que ça quand tu vas dans un pays. Le plus important, c'est ce qu'on se met, pas dans les yeux, mais c'est ce qu'on se met dans le corps. Tu crois pas?
4: Oui, mais si je disais que tout était beau là-bas, c'est vrai que c'est...
3: Mais tu ne nous as pas dit tout est beau. Tu es venu en me disant la Tunisie, c'est la misère. Je te demande ce que t'as bouffé, tu ne sais pas. Tu me dis j'ai bouffé de la bouffe tunisienne. Alors qu'en fait, t'as pas bouffé de la bouffe tunisienne. T'étais au Club Med, t'as bouffé du steak frit toute l'année.
4: Non.
3: Mais si.
4: Non.
3: Mais si, Sophie.
4: Il propose des choses différentes.
3: Ah oui, mais quoi?
4: Mais soit tous les jours on peut manger tunisien, ou alors on mange européen.
3: Oui, mais quoi? C'est comme si tu me disais, c'est comme si je te demandais, t'as mangé quoi ce midi? Ben, j'ai mangé français. Ah oui, t'as mangé français, ça veut dire quoi? Mais j'ai mangé de la bouffe française. Et c'est quoi la bouffe française? C'est
4: non,
3: quoi?
4: Non, on a mangé du couscous. Mais sinon, les noms, je me rappelle plus trop, en fait.
3: C'est ça que t'aurais dû retenir, Sophie. C'est ça que t'aurais dû retenir. Les noms de ce que tu bouffes. Savoir ce qu'il y avait dedans. Tu vois? Savoir ce qui t'a plu, ce qui t'a moins plu. Mais oui, Sophie. Parce que demain, quand tu vas te balader dans Nantes, si tu te dis, tiens, je me souviens de mon voyage tunisien, j'ai envie de me faire une soirée tunisienne, mais on pourra te donner n'importe quoi, on pourra te donner une bouillabaisse en te disant que c'est une spécialité tunisienne, parce que tu n'auras pas retenu ce que tu as bouffé. Et ça, c'est, tu vois, c'est pas bon pour ta culture. Ça ne sert à rien que tu ailles en Tunisie pour voir la misère. Ça ne sert à rien du tout.
4: J'y retournerai.
3: Ouais. Tu ferais mieux d'essayer de puiser dans tes souvenirs pour savoir ce qu'il y avait de bien en Tunisie. Savoir ce que tu y as fait véritablement. Au lieu d'essayer d'en porter un jugement et de faire des comparaisons avec la France. Je t'embrasse.
4: Moi aussi.
3: Jingle.
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3: Avec qui voilà, je te prie.
7: Annie-Claude, 41 ans, Rueil-Malmaison.
3: Oui.
7: J'appelle pour parler de l'endroit où l'on vit, quoi, la ville où on vit. Si j'ai bien entendu, toi, tu habites à Port-de-la-Villette. Je suppose que c'est toi qui as choisi ton quartier.
3: Non, c'est ma mère. Ah, c'est pareil, c'est moi.
7: Et je voulais te demander, si je peux te poser une question, qu'est-ce que tu penses des gens qui vivent en HLM? Si toi, tu avais, pour une raison X, tu devais vivre en HLM, qu'est-ce que ça...
3: Bah, je crois qu'il y a HLM et HLM. Il y a le HLM que s'arrachent les fils de ministres, tout ça.
7: Oui.
3: Et puis il y a le HLM de Grigny, tu vois, le pain de sucre de 2000 mètres de hauteur avec le terrain vague au milieu. Qu'est-ce que je pense des HLM?
7: Non, des gens qui y vivent. Si toi, tu devais y vivre, ça te foutrait pas les boules?
3: Bah, si vous, je suis pas très sensible. Enfin, je dis ça parce que je vis pas dans un HLM. Mais parce que mes parents n'ont jamais été ministres, donc... Non, je plaisante. En fait, ça me travaille pas, si tu veux, tellement. Ce qui m'intéresse, c'est l'intérieur, tu vois.
7: Ah ouais.
3: Plus que le machin.
7: L'environnement, tout ça, ça te gêne pas. Ah ouais.
3: Bah, si tu veux, on est en train de se faire plein d'histoires parce qu'il y a eu 3 voitures retournées sur des parkings. Mmh. Mais le HLM, en fait, c'est un village. Enfin, je le dis parce que je n'y suis pas, tu vois. Mmh. Mon sentiment, c'est que les HLM, en fait, c'est des villages.
7: Et les gens qui y vivent, on a tendance à dire... en transit, enfin c'est un peu des cas sociaux, un peu les paumés quoi.
3: Bah, très souvent les gens qui vivent dans les HLM se sont transformés en cas sociaux. Très souvent. Ce sont eux qui se font... Quand tu écoutes parler des gens qui vivent dans certains HLM, tu as l'impression que dans d'autres quartiers on fait des choses pour les gens, alors qu'on n'en fait pas plus pour les mecs qui habitent rue de l'Ap que pour ceux qui habitent à Grigny, si tu veux. Donc ce sont eux qui se font... Parce que on a tout fait pour leur faire croire que finalement, qu'eux étaient dans une position qui faisait que ci, qui faisait que là.
7: Mais en fait, c'est les autres.
3: Oui, et puis enfin, disons qu'eux l'ont bien accepté, comme on aime bien se poser en victime chez nous. C'est-à-dire que quand tu dis HLM aux gens, aujourd'hui, ils imaginent, tu sais, un endroit dans lequel on ne peut pas vivre. Alors qu'en fait, on sait pertinemment, moi j'ai des potes qui habitent dans des HLM, à Grigny notamment. Bon. Mais en fait, les mecs, ils ont des apparts, quoi. Des vrais apparts avec des portes, avec de l'eau chaude, du chauffage, du machin et du truc. Ils ont la télé couleur, Canal+, salon en cuir, micro-ondes dans la cuisine, machine à laver. Enfin, tu vois, ils n'ont pas moins de choses, les mecs qui sont dans les HLM, que les types qui habitent rue de l'Ap, encore une fois. Et ils ont tous des bagnoles. Quasiment tous les mecs. Je connais plus de types qui habitent au centre d'une grande ville qui n'ont pas de bagnole. Que de mecs qui habitent dans des HLM qui n'en ont pas.
7: Ouais,
3: tous
7: pas
3: les
7: malheureux.
3: Mecs que je connais... Et attention, tous les mecs que je connais qui habitent dans des HLM ont une bagnole qui a au maximum 5 ans.
7: Ouais.
3: Tu vois, ils n'ont pas des... Bah, si tu fais le tour... De temps en temps, moi, la nuit, je vais me balader parce que c'est le moment où les voitures dorment sur les parkings. Tu fais le tour, tu t'aperçois en fait qu'il n'y a pas du tout des Simca Horizon, tout ça. Enfin, il y en a. Mais c'est pas tellement là qu'on en voit. T'en vois plus dans Paris, dans les ruelles, que sur les parkings. Sur les parkings, là, aujourd'hui, quand tu te promènes, tu vois des Renault 19. Bon, une Renault 19, il y a 3 ans ou 4 ans, ça valait 100 000 balles, quand même. Ça valait 10 bâtons. Tu vois ?
7: Ouais, parce que les loyers sont très peu chers. Tu vois, par exemple, à Rueil, une chambre, c'est 5000 balles. Et en HLM, deux chambres, 2000 balles.
3: Oui, parce que c'est fou.
7: Eh ouais.
3: Donc c'est pour ça que, tu vois, c'est en vertu de tout cela que je dis arrêtons de nous plaindre. Si les mecs qui habitent dans les HLM, dans certains HLM, ne salopaient pas les entrées, les couloirs, parce que c'est eux qui dégueulassent tout, hein, c'est pas les mecs du 8e ouais, qui vont taguer. Si jamais eux n'étaient pas des porcs et cassaient pas tout, bah ils vivraient dans un truc, c'est vrai, bon, alors les immeubles, machin chouette, on est les uns sur les autres, c'est vrai, mais ça serait tout à fait vivable. Mm-hmm. Ce sont eux qui...
7: abîment.
3: Bah oui, ce sont eux qui abîment tout. Les mecs te font croire qu'ils sont malheureux, qu'ils sont ci, qu'ils sont là, alors qu'ils sont pas plus malheureux que les autres. La seule chose, c'est qu'on leur a expliqué que le malheur, c'était là où ils étaient, et que si jamais l'immeuble était dégradé, que c'était la nature. Alors qu'effectivement, les immeubles vieillissent, mais il y a plus de vieux immeubles qui vont s'effondrer dans les grandes villes de France, à l'intérieur des grandes villes, que dans les cités.
7: Ouais.
3: Il y en a plein qu'on n'a pas repeints, qui ne sont pas beaux. Mais on n'a pas fait l'effort, parce qu'il faut aussi repeindre les couloirs, les machins, les trucs qui ont été... Les mecs, ils ont attaqué le plâtre, quand même. Les endroits, il n'y a plus de plâtre. Ouais. Mais ce sont eux. C'est pas moi.
7: Ouais.
3: Voilà, petite.
7: Ok, bonne nuit, Maurice.
3: Bonne nuit à toi.
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3: Allô, qui va là, je te prie ?
8: Allô ?
3: Oui.
8: Cléopâtre, 25 ans, Paris.
3: Oui, ta proposition sur le Minitel, ça marche ?
8: Ouais, la question était, es-tu prêt ce soir à assurer une émission entière avec une jolie nana en tenue scandaleuse, assise sur tes genoux ?
3: Ça marche, je t'attends.
8: Dans 30 minutes.
3: Pas de problème, je serai là.
8: Vite.
3: À tout de suite. Quoi ? Quoi ? Quoi ? Ah oui, pub.
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9: Allô, qui va là ? Merde, j'ai fait des conneries. Là. Quand t'appuies sur deux boutons en même temps, ça fait le bordel. Hein. Y'a quelqu'un ?
10: Ah oui.
9: Qui es-tu ?
10: Moi, je m'appelle François Maurice.
9: T'as quel âge, toi, quel endroit ?
10: 9 ans, j'habite à Nogent.
9: Il va falloir que tu parles un peu plus fort. Cédric Nogent s'écrit N-O-G. Hein. Tu sais comment il a écrit Nogent, François ? Tu veux que je dise comment il a écrit Nogent ? Ah, François ?
10: Ouais.
9: Il écrit N-O-J-E-N-S. Nogens. Nogens. Le type est terrible. Bon, François, t'as 19 ans, c'est ça ?
10: Ouais.
9: Qu'est-ce qu'il y a ?
10: J'ai une mauvaise nouvelle pour toi, Maurice.
9: Ah bon ?
10: Oui. Ce soir, je suis là pour t'emmerder, Maurice.
9: Ah, t'es là pour m'emmerder ? C'est-à-dire ?
10: À la différence de toi, je ne peux pas rester ce soir. Mais je suis là pour t'emmerder, toi et ton équipe.
9: Mais comment ça nous emmerder, je comprends pas. C'est quoi ta petite astuce ?
10: Mon astuce, Maurice.
9: Ouais.
10: N'oublie pas que tu aimes les films sur les gladiateurs.
9: Ah, ça, c'était pas mal, ça. Ah tiens, ne t'en va pas, François. La fois que je te raconte ça, t'es qui chez toi, parce que tu ne l'as pas vécu. Ce type. Après, un soir, après l'émission, nous nous amusions, c'est vrai, ce n'est pas bien, à le mettre en connexion directe avec des gens qui appelaient. Et ça a duré combien 40 minutes la dernière fois. Pendant 40 minutes, il parlait à un type et il lui mettait ça. Vas-y, remets-le.
10: Oui. Remets-le. J'ai été dans une salle de gymnastique.
9: Alors, t'avais l'autre qui parlait, qui disait « Ah, mais non, moi, je veux parler à Maurice. » Et là, tu envoies le truc comme la dernière fois. « Ouais, mais attends, hé, oh, je veux parler à Maurice. »
10: On l'a fait ensemble.
9: Ouais, vas-y, ouais.
10: Vas-y.
9: Donc, le mec, il a « Ouais, je veux parler à Maurice, tu me le passes, s'il te plaît ?»
10: J'aime les films sur les gladiateurs.
9: Et là, c'était fantastique parce que au lieu d'avoir, je sais pas moi, un type qui dit « Mais qu'est-ce que c'est ?» Le mec répondait « Oh ouais, j'aime bien le film sur les gladiateurs. Tu peux me passer Maurice ?» 40 minutes comme ça. Bon, François,
10: oui.
9: On y va quand même.
10: Maurice ?
9: Ouais.
10: J'ai autre chose.
9: C'est quoi ?
10: Donc tu n'as rien compris du tout, hein. Tu m'énerves toi, je peux pas encore parler avec lui avec toi. Donc tu n'as rien compris du tout, hein. Tu m'énerves toi, je peux pas encore parler avec toi. Qu'est-ce que t'en penses ?
9: C'était pas mal, mais mon préféré c'est tu aimes les films sur les gladiateurs. Vas-y, remets-le une dernière fois.
10: Tu aimes les films sur les gladiateurs ? Oui.
9: C'est colossal.
10: T'as vu, je suis aussi perfectionné que vous.
9: Comment ?
10: Je suis aussi perfectionné que vous.
9: Honnêtement, ça me surprendrait.
10: Tu as des...
9: Ici, tu es dans une radio de milliardaires. parce que tu aimes les films sur les gladiateurs, maintenant nous l'avons, nous pourrons le tourner dans tous les sens, faire tum tum tum tum tum tum tum tum les flu flu flu la flu flu flume film film film film. Tu vois ce que je veux dire? Et ça, toi, tu ne peux pas le faire. Bonne nuit. Si tu voyais mes journées, tu n'en rêverais pas. Le matin, je me lève avec beaucoup de difficultés, quel que soit le jour de la semaine. Quand c'est lundi, je me lève plus tôt que mardi. Quand c'est mercredi, je me lève plus tard que mardi. Mais tôt quand même, par rapport à l'heure à laquelle je me couche. Je me lève, la première chose que je fais, enfin je ne me lève pas, je me jette au sol. Sans déconner. Je suis là dans mon plumard, tout d'un coup, cette horrible machine sonne. Bip, bip, bip, bip, bip, bip, bip, bip, bip, bip, bip, bip. Elle me demande toujours ce que c'est. De temps en temps, j'arrive à l'inclure dans mon rêve, la faire entrer. Bip, bip, bip, bip, c'est le bip, bip, bip, bip de cette scène que je suis en train de vivre. Bip, bip, bip, bip, mais d'où ça vient-il? Ah, puis d'un coup, je comprends, parce que c'est insistant. Il s'arrête, reprend, exagère, accélère. Bip, bip, bip, bip, bip, bip, bip, bip, bip, bip, bip, bip, bip, bip. Et à la fin, martel. Diding, diding, diding, diding, diding, diding, diding, diding. Là, paf. Je vais le péter un jour. Ah, putain, faut y aller. Je sais que là, je ne sors pas de mon plumard, c'est foutu, terminé. Alors, je me jette au sol. Boum, d'un coup d'épaule. Je me retrouve par terre. Les bras en croix. La différence qu'il y a, la différence de température qu'il y a entre mon plumard et le sol est considérable. Ça me réveille immédiatement. Je me mets debout. Je vais tout de suite à la salle de bain. Je sais que si jamais je m'assieds, c'est foutu. Je vais à la salle de bain. J'attends l'eau chaude. Je ne sais pas si c'est comme ça chez toi, c'est insupportable chez moi. J'attends. Ça coule, ça coule, ça coule. Mais en dessous, c'est froid, froid, froid. Ah, ça tiédit. Ça y est, c'est chaud. Oh, putain, ça brûle, merde. Ça, en général, ça me réveille. Là, ouais, je dors tout nu, il faut que tu le saches. Ouais. Tout nu à poil, hein. Nu comme un verre. Pas comme un verre de terre, mais comme un... Enfin, bon. Et là, je rentre à la douche, machin. Ouais, j'ai mon savon en ce moment. Je me lave avec un savon au miel qui est pas mal du tout, que je te recommande. C'est quoi, c'est... Le grand marseillais, je crois. C'est un grand, mais c'est immense comme fromage. C'est immense comme savon. J'aime bien l'odeur, je me lave avec ça. Je sens pas le miel, là, je préfère te le dire. Ça sent le miel dans la douche, mais quand je sors, c'est fini le miel. Ça doit être mon odeur corporelle, je prends le dessus. Bon, je sors la douche, machin, ça, je me sèche. Je ne supporte pas les peignoirs, faut que tu saches. Je me suis offert un putain de peignoir il y a 5-6 ans, je l'ai mis une fois, je crois. Je ne supporte pas ce truc, il ne sert à rien. Tu mets ce truc, puis il faut que tu l'enlèves tout de suite. Qu'est-ce que tu fous, ça n'est pas dimanche. Puis le dimanche, je veux dire, je me douche comme les autres jours. J'ai pas de raison de rester dans ce machin à moitié humide. Bon. Donc je me sèche. Ah, il faut que tu saches, j'ai une particularité, c'est que je me brosse les dents sous la douche. Ah ouais, ça faisait rire mes potes quand j'étais sportif. Je me brosse toujours les dents sous la douche. Bon, je lave les cheveux, machin le merdier. Hop. Je mets du gel sur les côtés. Ah ouais. Puis une fois que c'est fait, hop là! Direction cuisine. Je sais que si je vais à la cuisine avant de me doucher, c'est foutu. Je reste 3 heures dans la cuisine. Je vais dans la cuisine et j'adore ma cuisine, il faut que tu le saches. Il fait bon là-dedans, c'est ça. Ah, je me fais un kawa, machin, paf. Petit café, un petit truc grillé rapidos, quatre, hop. Pour les affaires, la casquette, bottes. Et là, ça y est, quand t'as mis les bottes, là, tu sens que ça y est, c'est parti. Hein. Je ferme la porte à la clef. Clac, clac, clac, clac, clac, clac, clac, clac, on sait jamais. Et je ne prends jamais l'ascenseur. Jamais, jamais l'ascenseur quand je descends. Je le prends pour monter, mais pas pour descendre. Je ne supporte pas. Donc je prends, enfin, le moins de temps que je passe là-dedans, ça me vient. Alors, je descends. À pied. Ouais. J'appuie sur le bouton, j'ouvre la porte, je suis dans la rue. Et là, ça commence. Là, tu vois, les gens qui me regardent. En général, je sors. Et quand je sors, d'abord, c'est pour... mâcher un chewing-gum à l'extérieur. Bon, je sors, je mâche un chewing-gum et là, les gens commencent à me regarder. Ah putain, t'as vu ça, c'est ça, Ah là, ça commence. Là, tu commences à me gonfler le nœud, là, ça, c'est tout de suite. Ah oui, machin, pourquoi hier soir t'as dit ça, tout ça, machin, t'as dit ça, pourquoi tu dis ça, qu'est-ce que tu penses de chic, tu... Attends, pour moi, c'est le matin. Qu'est-ce que t'as dit ça, machin, et ce soir, machin, est-ce que tu vas aller boire en cause? Bon, là, je l'ai comme ça, je descends dans le box et là, c'est le plus grand jour.
11: J'allume la mobilette. Sans starter. 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
12: Maurice.
11: 23h35, allô, qui va là ?
13: Bonsoir Maurice.
11: Docteur Dean. Je
13: souhaite le bonsoir. Voici donc pour toi Maurice et pour les auditeurs un tant soit peu intelligent. Si, ce jeu il en existe. La suite de notre enquête. Nous avions vu les deux premières catégories jeudi dernier, à savoir le banlieusard intellectuellement limité et la nymphomane ondoyante. Et il est amusant de constater que le nombre d'appels écoulés entre jeudi et ce soir a montré un joli paquet de crétins qui entrent tout à fait dans le cadre défini. Mais commençons. Troisième catégorie, le prophète nihiliste. Ce genre d'engeance ne croit en rien mais méprise tout. Il s'agit en général d'un vieux débris gâté par la gangrène des ans qui a depuis longtemps renoncé à toute approche optimiste du bas monde, habité d'une étrange folie mystique. Il dénigre ouvertement la vie des autres, préférant certainement la sienne. Nous sommes des riens allant nulle part et n'existant d'abord même pas. Prêchant un hypothétique retour au spirituel et au naturel, son plus grand ennemi est le fric. Fric qu'il n'hésite cependant pas à distribuer gracieusement à France Télécom pour nous cracher son venin sur ce monde pourri. Un bien bel exemple d'optimisme que tout cela. Quatrième catégorie, l'idéaliste des grands boulevards. Voici un animal fort intéressant et instructif au prime abord. Bonasse mais dynamique, amical mais fringant, il a un avis sur tout et il distribue allègrement ses bonnes remarques, toujours précédé d'un Maurice, j'ai entendu dire que, bien sûr, il ne sait pas si on a bien dit que. Mais le prétexte importe peu. Il entend, il n'écoute pas. Il fait part de son expérience personnelle sur des sujets les plus variés. Il s'adapte à la situation. Chômage, sida, SDF, politique, corruption, ordre public, argent et pouvoir, secte, violence, drogue, rien ne l'arrête. Son âge varie considérablement en fonction de sa fatuité intellectuelle. Il arrive satisfait, il repart remboursé. Mais qu'importe pour lui, demain sera toujours meilleur qu'aujourd'hui. Et si tout problème n'a pas de solution, toute solution a forcément un problème. Cinquième catégorie, le campagnard égaré. La bosse et l'abri réunis dans un gros organisme rougeau et hypertrophié. Le campagnard est très peu habitué aux us et coutumes de la capitale. Pour lui, ce n'est qu'un gros bourg. Son vocabulaire est très terre-à-terre et sa naïveté touchante, ce qui provoque parfois quelques petites maladresses. Ainsi, il gueule dans le téléphone pour être sûr qu'on l'entend bien. Il se risque à dire quatre fois « Allô ?» pour s'assurer que c'est bien à lui de causer. Il confond allègrement écouteurs et combinés, ce qui n'aide pas à la compréhension, avouons-le, et il continue de parler même si on lui raccroche au nez. C'est normal, le mot tonalité ne fait pas partie de son vocabulaire. Bien sûr, il a un peu peur pour sa note de téléphone, mais l'émission vaut la peine d'appeler. Et puis ça occupe avant d'aller mener la blanchette au prévendu. Sixième catégorie, le questionneur avide. Parfois, l'auditeur devient l'hôte d'une substance mutagène qui le transforme en question vivante. Il appelle donc pour poser une question, mais oui. Il n'a rien à dire, bien sûr, mais sa technique est habile et rusée. Il ne dit pas « je pense que », mais « Maurice, qu'est-ce que tu penses de subtiles menaces hein ?» Sans compter qu'il végète facilement entre 30 et 40 minutes au standard, uniquement pour poser sa question. Cédric et Nadia, je vous plains sincèrement. De plus, le gros problème de ce pauvre R est qu'il n'est jamais satisfait, et qu'il en veut toujours plus. Il parle pour appeler, il n'appelle pas pour parler. Répétant sans cesse « attends, Maurice !» toutes les 30 secondes, imaginant qu'on ne va pas lui laisser poser sa quatrième question. Question qu'il a chérie et travaillée et qui malheureusement pour lui a déjà été posée la veille. Et oui, que voulez-vous, chez lui, oreille et langue fonctionnent en autarcie. Septième et dernière catégorie pour ce soir, la rieuse fantaisiste. Constituant la deuxième extrémité de l'échelle, fille dénuée d'intérêt, marque déposée, merci. Ces charmantes femelles n'ont appris qu'une seule chose dans leur vie inactive, rire. Enfin, rire, glousser serait plus exact. Une cascade de gloussements intempestifs précède, meuble, suit leur passage à l'antenne relativement court cependant. Augmentant leur bêlement par quelques « Oh Maurice, tu me fais rire !» Elles ne se distinguent pas de la masse et seul leur manque de relief fait ressortir les pannes de ridicule dans lesquelles elles excellent au demeurant. Le rire bête et contrariant présente des modulations notables. Par exemple, toutes leurs phrases démarrent par un « alors que les milieux du discours sont plus primesautiers du genre « Les conclusions enfin se limitent à un discret « Voilà. Hein ? Vous trouvez que cette analyse n'est pas assez complexe ? Il faut bien se mettre en symbiose avec son sujet d'étude, Jean de France. Maurice, je te souhaite une bonne nuit et je te dis à très bientôt pour de plus amples informations. N'oubliez pas, le docteur Dean vend son bonheur deux fois par semaine. Paiement par organe accepté, merci. I've been mistreated. Not too much for tonight. Bonsoir.
11: Je te souhaite une bonne nuit, docteur Dean. Et rappelle-toi que j'écoute tout ce que tu dis.

0: Bon, c'est un peu le problème qu'on a en France aujourd'hui. Et qu'on va avoir de plus en plus, puisque l'idée, c'est de faire abstraction du comportement des gens, quel qu'il soit d'ailleurs. Hein. Adama Traoré, les infirmières, etc. Donc, les mamies qui vont dans les manifs où il y a des CRS, etc. C'est faire abstraction du comportement de ces gens-là pour ne noter que les conséquences de leur acte. Mais sans en parler comme des conséquences de leur acte ou de leur choix, mais en parlant comme s'ils étaient les victimes. Alors que dans la réalité, la plupart du temps, celles et ceux qui ont maille à partir avec les CRS, la police, la nuit ou dans des scènes très brutales, très souvent ce sont des gens qui ont participé. Pas eux seulement, mais parfois parce que en face, chez les policiers, c'est pareil, ils tombent sur quelqu'un qui est un peu comme eux. Et donc, quelqu'un qui a participé en fait à la création de la situation. Je reste persuadé que la plupart du temps, je dis pas tout le temps, que la plupart du temps, si tu es appelé interpelleur, je parle pas de ceux qui vont se bastonner dans les manifestations, hein, parce que ça c'est encore un autre problème. Mais si tu te balades en ville ou dans la campagne et qu'un policier ou qu'un gendarme intervient, t'interpelle, vient vers toi, je reste persuadé que si tu as un comportement normal et que tu réponds normalement à cet agent, je pense qu'il y a peu de chances pour que tu aies des ennuis.
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2: Ah non, c'est la maison secondaire.
3: Ah d'accord.
2: Bah non, ah, oui. Bah oui. Bon bref, c'est un honneur. Merci Maurice, vraiment. Et d'ailleurs c'est une belle maison, hein, mon pote. Parce que là j'ai tapé du lourd. Hein. C'est un loft.
3: Ah, je te fais confiance, tant mieux pour toi.
2: Merci mon frère.
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0: si les gens qui sont morts pour la France, s'ils se réveillaient maintenant, je me demande ce qu'ils pensent. Et je pense qu'ils seraient effarés, suffoqués. Ils diraient, c'est un rêve. Mais Kader, tu es l'avenir, ton fils est l'avenir. Moriba, c'est pareil. Et je pense que...
1: Ah oui, je suis l'avenir d'un mec, tu vois, toi, quand tu seras, t'as 56 ans, donc t'as 10 ans de plus que moi. Donc il y a un moment donné, quand tu vois un avenir bien heureux pour toi, quand tu seras certainement dans une maison médicalisée, qu'on sera obligé de t'occuper de toi...
0: Ça, c'est du délire, Kader.
1: Non, c'est pas du délire, c'est effectivement ce qui va se passer. C'est ce qui va se passer.
0: Ça t'en sais rien, ne parle pas de moi, parle de toi.
1: Mais je vais parler de toi, puisque tu parles de moi, tu parles de mon avenir. Donc je vais te le décrire, mon avenir. Mon avenir, c'est que quand tu seras en retraite, tu bénéficieras des ponctions sociales sur ma fiche de paie, qui vont te permettre d'avoir une retraite cohérente avec ce que tu as pu travailler, et donc de pas être dans l'effondrement. Donc réjouis-toi en effet que Moriba, Kader soit ton avenir, que mon fils soit l'avenir, parce que lui va financer ta médicalisation, tes hospitalisations, quand il y a un moment donné où tu en auras besoin, parce que tu pourrais dire, vive l'avenir de Kader, de Moriba, de ses enfants, de Maurice, ouais, de, etc., etc.
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0: combattre ces gens-là, il faut faut dire que effectivement, si t'es pas caucasien en France, il y a très peu de chances pour que tu arrives à être nommé à la tête des grandes entreprises du pays, parce que la France est un pays qui est dirigé par une caste blanche, ce qui se focalise sur les histoires des Noirs aux États-Unis, en faisant comme si dans notre pays les droits de l'homme étaient respectés et que tout le monde avait sa chance, ce qui n'est pas vrai. Voilà.
1: Mais aux États-Unis, Maurice, la discrimination positive, elle a été imposée dès les années 50 ou 60.
0: Ouais.
1: Je parle sous ton contrôle.
0: Oui.
1: En France, il n'y a pas eu besoin de discrimination positive. Il n'y en a pas eu besoin parce que la réalité du racisme que tu prétends, elle n'existe pas. Elle n'existe pas. Il n'y a pas de racisme.
0: Voilà. Il n'y a pas de racisme et c'est la raison pour laquelle il n'y a pas de noir, il n'y a pas de jaune, il n'y a pas de blanc, il n'y a pas de bleu, il n'y a pas de vert. Il n'y a que des caucasiens dans le pays, ce qui fait effectivement que comme il n'y a pas de noirs, ben il n'y en a pas qui sont à la tête des grandes entreprises de France. Tu vois ?
1: Donne-moi une grande entreprise qui est menée par quelqu'un.
0: Il y en a plein. Il y en a plein. Des universités. Il y a des juges noirs. Il y a eu un président, et tu me croiras pas, il y a eu un président aux États-Unis qui était un noir. Il y a des sénateurs. Non, si, c'est vraiment un noir. C'est vraiment un noir. Oui, mais voilà, mais tu vois. Ça c'est le discours des Français. Parce qu'effectivement, Barack Obama, c'était un noir pour les Français quand il a été élu. Ah, c'est le premier noir. Mais maintenant, c'est plus un noir, c'est autre chose.
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0: Donc voilà, d'accord, je sais que tu es d'accord, je comprends. Et donc, Philippe d'Agen, et donc cette charmante
1: Muriel
0: qui est ta princesse.

0: Une petite salade que j'ai confectionnée. J'avais une idée là, donc je fais une petite salade avec de la menthe. C'était vraiment très bon. C'était touché par la grâce. Et sinon, gigot d'agneau frites. Ah, terminé.
1: Ah, il était bon l'agneau.
0: Il est acceptable, on va dire. Bon, on serait exagéré, mais il est acceptable.
1: Il était cuit comme il fallait, saignant, rosé.
0: Oui, enfin, il était un petit peu cuit, parce qu'ici, les mecs sont un petit peu cuits à la barbac. Faut pas prendre. Ouais, parce que là, il n'y a pas d'avion.
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0: L'organisation du pays fait que pour le moment, on s'intéresse un peu moins des violences faites aux hommes, mais plus à celles faites aux femmes. Mais dans quelques années, on s'intéressera aux violences faites dans le couple, quoi. Et donc, on ne considérera pas ça comme un geste banal, acceptable, tu vois. La gonzesse qui te frappe parce que sa sœur lui a mal parlé, c'est pas acceptable. Et t'as pas peur que ce soit le début de quelque chose, non?
1: Non, du tout. Parce qu'après, il faut aussi être psychologue. Moi, je suis très psychologue, très, voilà.
0: T'es psychologue, mais t'as pris une baffe dans la gueule, quand même.
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0: Ben, je prends le pari. Je prends le pari et j'espère que ces enregistrements perdureront dans l'avenir. Je prends le pari que ni Weinstein, ni Polanski, ni Woody Allen ne feront un jour en prison. Je répète, ils ne feront pas un seul jour en prison.
1: D'accord, mais c'est ton avis et puis voilà, c'est bien, tant mieux, je suis ravi.
0: C'est
1: ton avis, ça ne restera jamais que ton avis, Eric.
0: Ça veut dire que toi et moi...
1: Tu n'as pas la parole universelle, en fait.
0: Ça veut dire que toi et moi, peu importe ce qu'on pense, ça ne changera pas.
1: Non. Ça veut dire que toi et moi, nous avons deux avis différents et qu'on verra à l'avenir. Voilà, point.
0: Il ne sera pas inquiété.
1: Non mais t'es pas un prophète, c'est ça qui est vachement curieux dans ta façon de parler. Mais justement, dis simplement, on verra. Pourquoi tu dis il ne sera pas? Pourquoi tu affirmes des choses?
0: Est-ce que Weinstein est inquiété?
1: Chiant à répéter les trucs 10 fois, toi.
0: Est-ce que Weinstein est inquiété? Il n'est pas inquiété.
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1: Quand tu ne veux pas rouler une pelle, tu fermes ta bouche et tu repousses la personne. Tu vois, c'est clair ce que je dis, quoi.
3: Oui, mais comme je ne m'y attends pas, j'ai pas la bouche scellée, si tu veux. Donc,
4: il a tout le temps la bouche ouverte, lui, un peu comme un chien. Il ventile. Et de temps en temps, il fait, de temps en temps, il fait.
3: Non, mais je suis pas mordu la fille non plus.

Bon, enfin, sinon, Marseille, j'ai pas apprécié spécialement. Ça m'a pas laissé. Puis, enfin, bon, je vais peut-être dénigrer comme ça globalement, mais c'est du vécu. Hein. C'est que j'ai eu un accident de voiture, même plusieurs, parce qu'ils conduisent vraiment comme des pieds, puis des sauvages agressifs, même, je pourrais dire. Et j'apporte ma voiture au garage et le gars voit mon permis et évidemment sur mon permis il voit où je suis né, hein. Il me regarde comme ça puis il me fait qu'est-ce que vous venez faire par chez nous? Je l'ai regardé, je me suis dit par chez nous, vous êtes qui vous? Donc je me suis retenue à pas faire ce que je sais faire de temps en temps, mais j'aurais dû dire mais je suis venu là pour te faire travailler, connard.